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Eh bien, bonjour à tous. Cette semaine, Le Monde en travers champs, l'émission musicale donc, des musiques du monde de Divergence FM 93.9, va nous amener tout simplement en Kabylie, dans la haute montagne, donc, et également avec les chanteurs berbères. Et on va tout de suite commencer avec celui qui peut être celui qui a fait le plus donc, pour la chanson kabyle. C'est évidemment Idir. De son nom, El Hamid Cheret, c'est le fils de berger d'une mère qui était à la fois poétesse. Il va composer une berceuse, Zed Aïdem, que vienne le sommeil. Tout simplement, il le fera sur sa flûte de berger, comme tous ses plus grands succès, comme tout simplement Ageled Awaman.

une intro donc à la chanson Kabyle, effectivement, et on va poursuivre avec en enchaînant deux morceaux et deux groupes. Tout simplement, on va retrouver Kainar avec le thème Iter et Yugurten avec le thème Igider.

Après Idir, on a retrouvé la chanteuse Kaina qui, en fait, elle a pris ce nom parce que Kaina, c'est donc... pour nous, on va dire que... Comment pourrais-je dire cela? Tout simplement, on peut considérer que Jeanne d'Arc, elle a symbolisé la défense de la France à un moment. Eh bien, Kaina, c'est une reine berbère qui, elle, s'est opposée à l'invasion musulmane. Donc, c'est pour cela que c'est très important. On l'écoutait ici dans le thème ITER, et puis un groupe d'hommes, Yugurten, qui eux interprétaient Igider. On va cette fois-ci partir bien loin de là. On va aller

aux îles Féroé. Alors, il faut savoir que les îles Féroé, on en entend peu parler, autant du point de vue politique que du point de vue musical. Et pourtant, ce sont des îles qui sont situées, on va dire, un peu au-dessus du Danemark. On est carrément dans le froid, pas loin du Groenland. On va retrouver Eivind avec le thème Treyarbyrdin.

Le monde en traversant, c'est vraiment allez, une émission qui nous fait voyager, puisqu'on a fait, on est allé carrément du sud, donc de la Kabylie, jusqu'au nord du sud du Danemark. Eh bien, cette fois-ci, on va revenir un peu du côté de chez nous. On va aller tout simplement en Catalogne, Catalogne espagnole, dans le Val d'Aran, avec la chanteuse Alidé Sanz, qui, elle, va tout simplement nous interpréter Recuella era mia sangue, ce qui signifie « recueille mon sang », et dans les paroles, elle indiquera « recueille mon sang quand je meurs dans la bataille, recueille mon sang quand le vent emporte loin mes cendres ». Alidé Sanz.

Dans cette émission, on n'a pratiquement que des femmes fortes, des femmes qui revendiquent. Et on va continuer avec la chanteuse du Guatemala, Sarah Cucurchiche, qui, elle, va être le symbole d'espoir pour de nombreuses femmes et peuples d'Amérique latine, avec le titre « Mujer indigena », les femmes indigènes.

Je vous parlais de femmes fortes. Il faut savoir que la Soudanaise Setona n'a pas hésité à se produire en public dans son pays, même si cela paraissait complètement indécent. Avec son mari, donc, elle va puiser son inspiration pour concrétiser une musique panafricaine, Setona, avec le thème Sawani.

Le chant ou la musique ont toujours été un moyen de perpétrer la tradition des peuples opprimés. Et combien de peuples opprimés, et peut-être eux symbolisent vraiment dès le début ce qu'on a pu connaître de plus tourmenté, on va dire, et de plus guerrier, c'est évidemment les Amérindiens. Eh bien, il faut savoir qu'en 1823-1824, les Arakas allaient se confronter aux États-Unis. Et ils vont vraiment perpétrer une guerre avec eux avant de signer un traité de paix en 1824. Eh bien, le groupe Mandaru Singers a souhaité poursuivre la tradition de ce peuple amérindien en interprétant tout simplement Arikara Origine.

Retour en Kabylie avec le chanteur Ferhat, ça s'écrit F-E-R-H-A-T, qui lui est un ardent défenseur de son origine kabyle, et puisqu'il ne va pas hésiter à enregistrer l'hymne national kabyle, mais aussi pour bien montrer qu'il est vraiment perpétue sa tradition et la nostalgie donc, de son pays et de sa langue. On va écouter donc Ferhat avec le thème « Notre langue ».

On va rester en Afrique du Nord et on va presque dire au Moyen-Orient, puisqu'on va se retrouver cette fois-ci au Sahara avec le groupe Kel Assous, qui signifie donc de la nostalgie en langage touareg. Il a été formé par Anana Haruna et ils chantent eux si bien le Sahara, le groupe Kel Assous Franza.

L'Afrique du Nord ne serait pas l'Afrique du Nord sans le Maroc, évidemment. C'est la raison pour laquelle on va partir pour le Maroc avec Dakar Marrakchia, avec le thème Lala Mabrouk Aliyah.

Eh bien, après, donc, le Maroc, il manque évidemment la Tunisie, mais c'est volontaire de ma part parce que, ne vous en doutez peut-être un peu, je pense que prochainement, on fera une émission uniquement sur la Tunisie. Et cette fois-ci, on va partir carrément en Équateur avec un groupe musical assez exceptionnel, puisqu'en fait, ils vont utiliser des éléments de la nature, des feuilles, des arbres, des instruments fabriqués avec des fibres pour enregistrer leur musique. La raison, c'est que ce ne sont pas des musiciens professionnels, mais des travailleurs des champs, le groupe Banda Mocha San Miguel des Chalguyacu, avec le thème « No he visto mujeres como Rosa Hermina ». Je n'ai jamais vu de femme comme Rosa Hermina.

Et effectivement, du Guatemala donc au Pérou, il n'y a pas une grande distance. Et pourtant, ici, on va retrouver un chanteur qui, lui, a souhaité effectivement activiste, dirons-nous, et il est notamment pour les cultures indigènes Chicua. Et par conséquent, Liberato Cani, de son vrai nom de scène, mais son vrai nom, c'est Ricardo Flores Carrasco. Il va interpréter ici le thème Taquihonco, qui est un mouvement indigène de dimension politique, religieuse et culturelle, donc.

Il me reste donc à vous dire au revoir, à la semaine prochaine, et puis on verra, peut-être qu'on ira faire un tour, allez, peut-être en Amérique du Sud, ou allez donc savoir, peut-être en Écosse, on

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Déjà, merci pour l'invitation. Tu as dit que les gens ont bravé la pluie. Pour moi, ce n'était pas vraiment de la pluie. Je suis breton, donc c'était assez facile quand même. Et j'imagine que vous avez applaudi, non pas parce que j'ai sorti un livre, mais parce que je suis sorti de X, et je pense que c'est une bonne raison. Bon, je vois un petit peu la jauge politique des gens dans la salle. Donc on va partir pour un petit voyage. J'espère que vous avez le temps, ça va durer 13,8 milliards d'années. Après, je pense que je ferai 2-3 raccourcis, parce que ça va être... On a la salle, jusqu'à quelle heure on a la salle? Demain matin, ok. J'ai un train, donc c'est... Le James Webb, qui en a entendu parler ici? Qui n'en a pas entendu parler? Et qui n'a pas levé la main? C'est pour voir si on peut partir. C'est bon, tout le monde est prêt. En fait, je pense que c'est important de se rappeler, donc le James Webb, c'est un télescope, mais avant, l'astronomie, se rappeler que l'astronomie, c'est la plus vieille science du monde. Je pense que depuis que l'être humain est sur Terre, il regarde les étoiles. Surtout qu'il n'y avait pas de pollution lumineuse à l'époque. Donc on voit les étoiles, on se pose des questions. Tout le monde s'est posé des questions sur ces étoiles. On s'est servi des étoiles pour essayer de répondre à des questions. Comprendre nos origines, se repérer dans l'espace, se repérer dans le temps. Donc cette astronomie, c'est quelque chose qui est important depuis longtemps. Et tout le monde se représente le ciel. Je pense que si je vous montre des constellations, je pense que la plupart des personnes ici connaissent les constellations. La Grande Ourse, vous l'avez sans doute entendu parler. Peut-être que vous ne l'avez jamais vue comme ça. Et là, vous dites, bah oui, c'est une ours. Une ours avec une queue, je vous laisse réfléchir. Donc ça, c'est comme ça que les Européens voient le ciel. Mais il faut savoir que chaque peuple sur Terre regarde le ciel depuis longtemps et s'est raconté des histoires, une cosmogonie, des croyances. En regardant le ciel, pardon, pour regarder les Indiens d'Amérique, qu'est-ce qu'ils voient là? À la place de la grande ours, ils voient une casserole. Pragmatique. À gauche, on a l'oiseau tonnerre, on a l'endroit pour faire le feu. Donc, le ciel, ça représente un petit peu les choses qu'on a... Apparemment, il y a un truc sur lequel il ne faut pas marcher. C'est bon, tout le monde est réveillé? C'était fait exprès. Je le referai dans 10 minutes. Là, c'est les Coréens. Vous pouvez voir que les Coréens, bah, ils ont beaucoup d'imagination. Des constellations à 2 étoiles. Ça fait un trait. Il y en a un qui a mis plus de temps à comprendre que d'autres. Il y a quelqu'un qui veut dormir et baisser les lumières de la salle. Mais c'est vrai qu'on verra mieux les images. Donc je ne sais pas si... Oui. C'est bon? Ceux du fond, je vous reverrai à la fin. Donc les Inuits, par exemple, eux, ils voient un caribou et des Esquimaux. Ce qui est assez normal quand on pense que c'est des choses qu'ils voient dans la vie de tous les jours. Quelque chose d'assez facile à voir quand on regarde le ciel, ça je pense que tout le monde l'a remarqué, je vais faire attention au fil, c'est qu'il y a une alternance entre le jour et la nuit. Ça c'est facile à voir, mais à comprendre, on a mis quand même pas mal de temps. Aujourd'hui, on sait que cette alternance, elle est due à la rotation de la Terre sur elle-même. Quelque chose qu'on peut voir aussi assez facilement, c'est les saisons. Les saisons qui sont dues à l'inclinaison de la Terre sur son orbite, c'est pas... l'été, la Terre n'est pas plus proche. C'est pas parce que la Terre est plus proche qu'il fait plus chaud. Il y a pas mal de gens qui pensent ça, mais c'est pas le cas. Pourquoi c'est important l'astronomie? Il faut savoir qu'à partir du moment où l'être humain s'est sédentarisé, quand on voulait faire de l'agriculture, c'est important de connaître les saisons pour savoir quand planter, quand récolter. Je pense que tout le monde connaît ici l'observatoire qui est à droite. Donc Stonehenge, je pense que tout le monde l'a vu, mais le plus vieil observatoire au monde connu, c'est 9000 ans avant Jésus-Christ, c'est Nabta Playa en Égypte. Aujourd'hui, cet observatoire a été recouvert par le lac d'Assouan. Et ce qui est intéressant, c'est de se dire aussi, c'est pourquoi on a fait ces observatoires. Parce qu'à l'époque, on ne recevait pas des calendriers avec des chats et des chiens, avec les dates dessus. Et je teste juste la moyenne d'âge des personnes dans la salle. Pour les plus jeunes, c'était des calendriers de la poste qu'on avait, mais je pense que les plus âgés ont déjà vu ça. Je me mets dans les plus âgés, je le prenais pas mal. Donc l'astronomie servait à ça. Regardez les saisons, mais aujourd'hui, on se pose aussi des questions fondamentales. Par exemple, l'origine de l'univers, comment s'est formé l'univers? Je pense que tout le monde a entendu parler du Big Bang il y a 13,8 milliards d'années. Qu'est-ce qui s'est passé depuis le Big Bang? On va faire un petit bond en avant. Qu'est-ce qui s'est passé depuis la formation du système solaire il y a 4,6 milliards d'années? Là, ce qu'on voit, c'est des images sur lesquelles je travaille. C'est des images obtenues au Chili. On voit des étoiles en train de naître avec des planètes autour. Donc aujourd'hui, on est capable de voir ces planètes se former autour d'étoiles, et donc de comprendre ce qui s'est passé il y a 4,6 milliards d'années autour du Soleil. Une autre question, je pense que tout le monde s'est déjà posé cette question, c'est est-ce qu'il y a de la vie ailleurs? Dans la pop culture, on a plein de figures d'extraterrestres, vous pouvez vous amuser, essayer de les reconnaître, je pense que tout le monde en a déjà vu. Ceux-là, ils sont plutôt sympathiques, après, il y en a qui font peur quand même.
Je l'ai faite à Nice, c'est beaucoup moins bien passé. Je ne sais pas pourquoi, c'est culturel, j'imagine. Donc, cette question de recherche de vie ailleurs, elle est hyper complexe. Donc, pour essayer de répondre à cette question, c'est la question, je pense, l'une des plus anciennes qu'on se pose, donc on essaie de mettre les cerveaux les plus brillants pour essayer d'y répondre. Ce n'est pas forcément gagné, en fait, mais on a ces deux génies, une équation à combien d'inconnus, les mathématiques ne sont plus obligatoires en première, en terminale. Bon, la bonne nouvelle, c'est qu'il y a d'autres personnes qui le font aussi. Donc, l'outil principal pour essayer de comprendre l'univers, c'est la lumière. Comment on sait des choses sur l'univers, c'est qu'on reçoit la lumière des astres. Donc cet outil, au départ on utilisait juste les yeux, après il y a Galilée qui au début du XVIIe siècle a pointé sa lunette sur le ciel, il a vu que la Voie lactée c'était plein d'étoiles, il a regardé Jupiter, il a vu qu'il y avait des lunes qui tournaient autour de Jupiter, qu'il y avait des choses qui tournaient autour d'autres choses que la Terre, donc on n'était pas le centre de l'univers. Il a regardé la lune, il a vu qu'il y avait des cratères. Donc on a découvert pas mal de choses grâce à ça. Là, j'ai mis une photo de Vera Rubin, parce que je pense que c'est important de rappeler qu'il y a des femmes brillantes qui ont fait plein de choses pour l'astronomie, et Vera Rubin, c'est la matière noire, je pense que tout le monde a entendu parler, c'est grâce à Vera Rubin qu'on sait qu'il y a de la matière noire, qu'on sait. Donc on sait qu'il y a quelque chose qu'on ne comprend pas, en tout cas. Donc Vera Rubin qui observe ici, ça c'est l'observatoire au Chili, qui s'appelle le Very Large Telescope. Vera Rubin, pour l'anecdote, elle voulait travailler aux États-Unis, on lui a interdit d'aller travailler dans l'observatoire, parce que l'excuse c'est qu'il n'y avait pas de toilettes pour femmes. Les choses se sont un peu améliorées depuis. Donc là, ça c'est le Very Large Telescope, et ici, je pense que tout le monde a déjà vu ce télescope. Ça, c'est le télescope de ma génération, j'ai envie de dire, c'est le télescope qui m'a fait rêver quand j'étais ado. C'est le télescope spatial Hubble qui a été lancé en 1990. Donc l'idée, c'est de vous parler aujourd'hui du James Webb. Donc le James Webb, juste pour vous donner une idée, ça fait la taille d'un terrain de tennis. C'est assez incroyable, on a lancé un truc de la taille d'un terrain de tennis dans l'espace. Donc je vais vous raconter tout ça. C'est ce télescope qu'on voit ici à gauche. Pourquoi on fait un grand télescope ? Il y a deux raisons. Un télescope, c'est comme un seau à lumière. Je pense que je vous ai déjà dit que j'étais breton, donc je fais souvent les allusions à la pluie. Donc si vous avez un seau d'eau, si le seau est plus grand, vous allez recevoir plus de pluie. Bah, si vous avez un télescope qui est plus grand, vous allez recevoir plus de lumière, vous pourrez voir des objets plus faibles. Et quelque chose qui est intéressant aussi, c'est de se dire que quand les lois de l'optique montrent que si on a un télescope plus grand, on arrive à avoir plus de détails. Je ne sais pas s'il y a des gens qui parlent breton dans la salle. Kenavo, je ne vais pas partir tout de suite. Donc, si vous aviez de plus grands yeux, vous serez de meilleurs astronomes, parce que vous arriverez à recevoir plus de lumière et avoir plus de détails. Ben, mon nom, Lagadec, en breton, ça veut dire grands yeux. C'est un nom assez approprié comme pour ce que je fais, a priori. Ça ne veut pas dire que je suis un bon astronome, hein, mais ça veut dire que j'ai un nom approprié. Et comme je pense que des images parlent plus que des mots, en bas à droite, je vous ai mis trois images de télescopes infrarouges dans l'espace, du plus petit à gauche au plus grand à droite. Et je pense que je n'ai pas besoin de vous convaincre qu'on reçoit plus de lumière, donc ça veut dire qu'on arrive à observer des objets plus faibles. Donc là, sur l'image à gauche, on voit 8 étoiles, à droite on en voit beaucoup plus, et on est capable aussi de voir beaucoup plus de détails. Donc avoir un grand télescope, ça permet de recevoir plus de lumière, observer des objets faibles, et de voir des détails. C'est clair pour tout le monde ? On va continuer. Je pense qu'il y a aussi quelque chose d'important à rappeler, c'est que ce projet, c'est un immense projet collectif. Et que la science aujourd'hui, elle fonctionne beaucoup comme ça. C'est des collaborations avec des gens un peu partout dans le monde. Donc là, c'était une réplique du télescope à Baltimore aux États-Unis, avec les gens qui travaillaient dessus. Et de rappeler aussi que c'est un projet, souvent quand on parle du James Webb, les gens parlent de la NASA. Il faut rappeler qu'il y a la NASA, mais il y a aussi l'Agence spatiale européenne. Je vois beaucoup de gens avec des t-shirts NASA. J'espère qu'un jour, on verra des gens avec le t-shirt de l'Agence spatiale européenne, parce qu'on fait des choses très bien aussi en Europe. Je ne vais pas dire du mal tout de suite des États-Unis, parce que le spatial aux États-Unis, il y a des petits trucs en ce moment. Je fais attention avec mon bras quand je montre ici. Là, je pointe vers... Je pointe d'un doigt. Hein, donc, l'Agence spatiale canadienne aussi. Parce que sur une photo, on peut faire dire plein de choses, donc je vais vraiment faire attention. Donc, c'est un grand télescope qui fonctionne dans l'infrarouge. Dans l'infrarouge, vous savez que votre œil voit dans ce qu'on appelle dans le visible, donc ça va du violet au rouge. Si vous décomposez la lumière, imaginez, il y a une goutte d'eau, la lumière du soleil va être décomposée, on verra un arc-en-ciel, on voit que la lumière du soleil se décompose dans ses couleurs, mais il y a de la lumière qu'on ne peut pas voir. Donc à courte longueur d'onde, on a les ultraviolets, les rayons X, les rayons gamma, il y a plus grande longueur d'onde, on a l'infrarouge par exemple. Et le télescope James Webb, il fonctionne dans l'infrarouge. Et je vous expliquerai pourquoi tout à l'heure. Alors une question qu'on peut se poser, c'est pourquoi aller dans l'espace ? Je vous ai dit que ce qui était intéressant, c'était de faire, plus on a un télescope qui est grand, plus on reçoit de la lumière, plus on voit des détails. Or, au sol, on peut faire des très grands télescopes. Donc là, ici,
Ça, c'est pas à Montpellier, c'est à Paris, ce qui est à droite. Il y a un truc qui ressemble à Montpellier, je sais. Mais... Donc au centre, on a les plus grands télescopes actuels. C'est c'est pas exactement les plus grands, mais parmi les plus grands, c'est des télescopes de 8 mètres au Chili. Ça s'appelle le Very Large Telescope. Et à gauche, c'est un télescope qu'on est en train de construire. À côté, aussi au Chili, ça fait 40 mètres de diamètre. Le James Webb fait 6,5 mètres de diamètre. Donc vous pourriez vous poser la question, pourquoi aller dans l'espace si on peut faire des choses plus grandes sur Terre? Personne ne se pose la question? Personne ne me pose la question? Merci. Donc pourquoi aller dans l'espace? Le principal problème, c'est l'atmosphère. L'atmosphère, là, ce que je vous ai montré, il y a des différentes couleurs. Là où c'est marron, la lumière ne passe pas. Et là où c'est bleu, la lumière passe. Vous voyez bien qu'il y a des endroits où la lumière ne passe pas, notamment dans l'infrarouge. Les rayons gamma, les rayons UV, moi qui suis breton, qui vis sur la Côte d'Azur, je suis assez content que l'UV et les rayons gamma, ça ne passe pas trop. Sinon, je serais encore plus rouge. Et à grande longueur d'onde, il y a des ondes de la lumière qu'on ne voit pas. Donc cette atmosphère nous empêche de voir certaines couleurs. Il y a un autre problème avec l'atmosphère. Je pense que ces images, tout le monde en a déjà vu, des images de ce style, pas forcément avec des éléphants, mais avec des êtres humains. C'est des caméras de surveillance infrarouge. Donc les choses qui sont à température ambiante, elles émettent dans l'infrarouge. Donc si on veut observer dans l'infrarouge, on va être gêné si la Terre émet dans l'infrarouge. Tout ce qui est sur Terre émet dans l'infrarouge. Moi, je suis astronome infrarouge depuis plus de 20 ans. Au sol, je n'ai jamais observé une étoile qui était plus brillante que le ciel. Je ne sais pas si vous imaginez, ça fait 20 ans que j'observe avec les pleins phares dans les yeux. On arrive à faire des choses, mais c'est quand même assez gênant. Il y a un autre problème aussi, c'est ce qu'on appelle la turbulence. Vous avez sûrement déjà fait l'expérience, un jour où il fait chaud, vous regardez vers l'horizon, on a l'impression que l'image elle est floue. C'est que les couches d'air bougent, il y a l'air chaud qui descend, ça descend et ça remonte, ça crée ce qu'on appelle la turbulence. Si on arrive à le voir à l'œil nu, imaginez avec un télescope, ça nous empêche vraiment de voir des détails. Donc, cette turbulence nous empêche de voir des détails depuis le sol. Donc

que les premières idées, ça fait bien 30-40 ans. Moi, je pense que ça fait plus de 20 ans que je fais d'astronomie, ça fait plus de 20 ans que j'entendais parler de ce télescope. Le JWST, j'avais même un collègue qui l'avait appelé le Just Wait and See télescope, parce qu'on ne savait pas quand il allait le lancer. On avait dit comme ça, est-ce que le télescope, on le verra, il sera lancé avant la fin de ma thèse? Est-ce qu'il sera lancé avant ma retraite? Est-ce qu'il sera lancé avant la mort du soleil? Est-ce qu'il sera lancé avant la retraite de Michel Drucker? Enfin, c'est des questions complexes. Donc, l'univers jeune, la question, c'est on est capable de voir ce qui s'est passé juste après le Big Bang et comment les galaxies ont évolué depuis le Big Bang, il y a 13,8 milliards d'années. Donc, les premières galaxies sont formées quelques centaines de millions d'années après. Comment ces galaxies évoluent dans le temps? Donc, le cycle de la matière, je pense que tout le monde a entendu dire « nous sommes des poussières d'étoiles », donc comprendre comment aujourd'hui nous sommes là, si nous sommes là, si cette table est là, si ce verre est là, si cet ordinateur est là, parce qu'il y a des étoiles qui sont mortes et qui ont rejeté des atomes, et tous les atomes qui sont autour de nous, ils viennent soit du Big Bang, soit d'étoiles qui sont mortes il y a plus de 4,6 milliards d'années. Il n'y a rien dans cette pièce qui a moins de 4,6 milliards d'années. Et ensuite, la question que tout le monde se pose, c'est est-ce qu'il y a des exoplanètes, est-ce qu'il y a de la vie dessus? Donc ça, c'est vraiment les quatre questions majeures. Je vous ai dit que c'était un télescope infrarouge, alors pourquoi utiliser un télescope infrarouge? L'effet Doppler, vous n'avez pas envie que je fasse d'ambulance, je pense que tout le monde l'a en tête. Donc s'il y a une ambulance qui s'approche ou qui s'éloigne de vous, vous êtes capable d'instinct de savoir si l'ambulance se rapproche ou s'éloigne, avec la fréquence de la sirène qui change. C'est ce qu'on appelle l'effet Doppler, une source en mouvement se décale. Pour la lumière, si elle s'éloigne, ça se décale vers le rouge, si elle se rapproche, ça se décale vers le bleu. L'univers est en expansion. Ça veut dire que toutes les galaxies s'éloignent de nous, donc plus on regarde loin, plus les galaxies, leur lumière va être décalée vers le rouge. Donc observer dans l'infrarouge, ça permet d'observer ces galaxies qui émettent dans l'ultraviolet. Donc si on veut observer les premières galaxies, il faut observer dans l'infrarouge. Les premières étoiles aussi, elles sont très chaudes, ça émet dans l'ultraviolet, mais la lumière est décalée. Donc l'infrarouge permet ça. L'infrarouge permet aussi d'observer au travers de la poussière. Là, à gauche, j'ai mis une image de ce qu'on appelle les piliers de la création vus en visible. Vous voyez qu'on a de la poussière, donc tout ce qui est sombre, c'est de la poussière, on ne voit pas au travers. Ben, quand on observe en infrarouge à droite, vous voyez qu'on arrive à voir les étoiles au travers. J'aime bien faire l'analogie, là, je pense qu'il y a des personnes qui ont vécu ça, parce que moi je l'ai vécu aussi. Vous vous rappelez les radios longues ondes? Vous rentrez dans un tunnel, la radio ne passe pas, vous passez en grandes ondes, elle passe, et en gros, comme l'onde est plus grosse, ça permet de passer au travers des barrières qui sont entre nous. Donc là, pour le coup, les grandes ondes permettent de passer au travers de la poussière. Ce n'est pas très spectaculaire pour l'instant, donc la poussière, on voit au travers. Mais ce qui est intéressant aussi, c'est que la poussière émet dans l'infrarouge. Donc à gauche, tout le monde reconnaît une galaxie. C'est la galaxie comme on a l'habitude de les voir, donc on a plein d'étoiles. En sombre, on a de la poussière qui absorbe la lumière. Donc on ne voit pas de la poussière, on voit l'absence de lumière là où il y a de la poussière. Je ne sais pas si vous êtes prêts, parce que l'image d'après, elle va être vraiment spectaculaire. Alors, en général, les gens font « waouh », donc on va voir ce que ça va donner. Après, je ne vous pousse pas, vous faites ce que vous voulez, hein, mais ça serait bien quand même. Donc la poussière, non pas tout de suite, je n'ai pas encore montré. La poussière émet dans l'infrarouge, donc regardez bien l'image à gauche, et si on observe dans l'infrarouge, on va voir la poussière briller. C'est beau la spontanéité. Donc là, la poussière émet dans l'infrarouge, ce qui est intéressant, c'est si on veut étudier la poussière, ben on la voit directement émettre. Donc ça va être hyper intéressant, je vous montrerai ça tout à l'heure. Et aussi, comme on est au-dessus de l'atmosphère, on n'a pas de turbulence, donc c'est super stable pour observer des exoplanètes. Là, je vous ai montré des images qu'on a faites depuis le sol. Donc ce que vous voyez là, c'est qu'on a corrigé au centre l'étoile. Vous voyez, tous les mouvements, c'est dû à l'atmosphère autour de l'étoile. Et les quatre points que vous voyez là, c'est quatre planètes en train de tourner autour d'une autre étoile. Ça, c'est incroyable. On est à 133 années-lumière de la Terre et on est capable aujourd'hui d'observer ça. Peut-être qu'il y a des gens qui sont en train d'observer là, s'ils nous observent. Et dans 133 ans, ils vont faire « waouh, qu'est-ce qui s'est passé ?» Pas d'allusion aux États-Unis, pas d'allusion aux États-Unis. J'en ai pas fait. Donc, une très brève histoire de l'univers. Il y a 13,8 milliards d'années, c'est le Big Bang. Donc, la formation de l'univers, depuis l'univers en expansion. L'univers en expansion, ça fait que tout s'éloigne, ça se refroidit. Donc, seulement 379 000 ans après le Big Bang, il fait assez froid pour qu'on forme les premiers atomes. En gros, on avait des noyaux d'atomes. Donc, vous voyez là, en rouge, c'est des noyaux d'atomes, en noir, c'est ce qu'on appelle des électrons. Les électrons, ils n'arrivent pas à s'accrocher aux atomes quand il fait trop chaud. Donc on a un brouillard d'électrons. Sur Terre, un brouillard, c'est quoi? C'est qu'on a de l'eau. Si vous passez en voiture, vous mettez de la lumière, la lumière va être diffusée, vous ne pourrez pas voir au travers.

0: bah là, on a un brouillard comme ça qui est dû aux électrons. Donc la lumière ne peut pas passer. L'univers en expansion, il se refroidit. Les électrons s'accrochent aux atomes et la lumière peut passer. La première lumière est émise et c'est ce qu'on voit là. L'image qu'on a derrière, c'est une image qu'on observe aujourd'hui, c'est de la lumière qui a été émise 379 000 ans après le Big Bang. Vous vous rappelez des télés mal réglées, qui faisaient des petits points noirs et des petits points blancs? À peu près 10% du signal que vous observiez, c'était le Big Bang. Et j'ai tendance à dire que des fois, regarder une télé mal réglée à l'époque, c'était mieux que regarder la télé aujourd'hui. Parce que tu regardes quoi? Je regarde le Big Bang. C'est pas mal. Donc, on forme les premiers atomes, c'est principalement de l'hydrogène et de l'hélium. Et quelques centaines de millions d'années... Ah. J'ai dit quelque chose qu'il ne fallait pas. Parce que là, il y a besoin de contraste. Ah, pardon. Vous arrivez à voir ce que je vous montre, hein, parce que là, c'est pas assez... Donc là, ce qui se passe, c'est qu'on a des grands nuages de gaz faits d'hydrogène et d'hélium, et sous l'effet de la gravitation, ils vont devenir de plus en plus grands, et on va former les galaxies. Donc les galaxies grandissent en accrétant d'autres galaxies. Donc ça, c'est comme ça qu'on imagine l'univers. Évidemment, ce n'est pas des observations, c'est des simulations. Donc on pense que notre Voie lactée, notre galaxie, elle s'est formée en mangeant d'autres étoiles, ce qu'on appelle du cannibalisme galactique. Donc ça, on l'observe, notre galaxie avale d'autres galaxies. Donc ça, c'était pour notre galaxie, il y a plus de 11 milliards d'années. Il y a 5 milliards d'années, enfin 4,6 pour être précis, on a encore une fois un grand nuage de gaz. Si vous n'avez pas de questions à poser à la fin, demandez-moi pourquoi ça fait un disque. On va dire que ce n'est pas préparé du tout. Donc là, sous l'effet de la gravitation, on a un nuage de gaz qui s'effondre. Donc la gravitation, toutes les particules vont être attirées vers le centre. Elles vont tellement se rapprocher qu'elles vont fusionner. Donc la fusion, ça va créer de l'énergie, c'est ça qui allume le soleil. Donc l'énergie du soleil vient de cette fusion. Et autour, on va avoir un disque avec du gaz et de la poussière. Vous voyez qu'il y a des petits grumeaux, ces grumeaux vont se former des structures de plus en plus grandes. À un moment, ça va faire des cailloux, puis ça va faire des qu'on appelle des planétésimaux, puis ça va donner des planètes. Donc on pense que c'est comme ça que s'est formé le système solaire il y a 4,6 milliards d'années. Donc là, je vous ai raconté en quelques minutes l'histoire de l'univers. Maintenant, on va raconter comment l'univers est vu par le James Webb. Donc déjà, on va commencer par le lancement du James Webb. Je ne sais pas si vous êtes prêts. Il y a du son là, j'espère que ça va marcher. Moi, je l'entends en tout cas, parce que le son, il sort de mon ordinateur. Donc là, on est à Kourou, en Guyane. C'est une fusée Ariane 5 qui a lancé le télescope. Le télescope, il ne tenait pas dans la fusée, donc il a fallu le plier. C'est en français aussi. Vous entendez ? Il n'y a pas un chiffre qui vous a semblé bizarre? En fait, ils disent 2 unités, c'est parce que s'il y a quelqu'un qui fait 1 au milieu, ça, il lance le truc au même moment. Donc ils disent unités pour pas qu'on confonde. Donc là, on a le décollage. Ça serait quand même con de lancer la fusée au même moment, parce qu'un mec a fait 1. Donc là, on a la fusée qui part. Elle traverse les nuages. Et c'est parti pour un petit voyage qui va être assez sympa. Donc c'était le jour de Noël, c'était le 25 décembre. Je me rappelle d'avoir observé que les étudiants qui venaient du Burkina Faso, qui travaillaient avec moi, on a passé le jour de Noël un petit peu stressé, parce qu'en général, quand il y a un lancement de fusée, on sait qu'il y a des collègues qui ont bossé dessus pendant des décennies, et là tout peut disparaître en quelques secondes. Et vous allez voir qu'avec le James Webb, c'est encore plus compliqué. Là, ce qui était sympa, c'est que ça, je ne m'y attendais pas. C'est la dernière image qu'on a vue du James Webb, on est au-dessus du golfe d'Aden. Donc il y a l'image qui est apparue quelques minutes après, comme ça, et là on voit le télescope qui part. Et il part pour un voyage de 1,5 million de kilomètres. Donc l'endroit où il observe, c'est à 1,5 million de kilomètres de la Terre. C'est un point qu'on appelle le point de Lagrange 2. Vous pouvez voir son orbite, là où il y a la Terre en bleu, et en jaune on a le télescope. Donc il tourne, il est en équilibre instable, à un endroit d'équilibre là comme ça. Et ce qui est intéressant, c'est qu'il est toujours le dos au Soleil. Et ça va être hyper important d'être le dos au soleil, et toujours aussi à côté de la Terre. Pourquoi ? Vous vous rappelez que le télescope, il était grand comme un terrain de tennis, c'est pas le télescope en lui-même, il y a un grand pare-soleil. Et si vous regardez bien, le côté rouge, c'est le côté chaud, le côté bleu, c'est le côté froid. Côté chaud, il fait 85 degrés, côté froid, il fait moins 233 degrés. C'est un pare-soleil qui permet vraiment de refroidir le télescope. Et pourquoi refroidir le télescope ? Parce que je vous ai dit que quelque chose à température ambiante émettait dans l'infrarouge. Si le télescope il a température ambiante, il va émettre, ça ne servira à rien de l'avoir envoyé dans l'espace. Donc il faut réussir à le refroidir. Donc le télescope est lancé, Et là, commence une séance de déploiement qui est hallucinante. Il y a plusieurs dizaines, plus de 100 points qui, potentiellement, s'il y a un qui ne marche pas, on a envoyé le plus grand le déchet spatial le plus cher de l'histoire dans l'espace. C'est un télescope qui coûte 1 milliard d'euros ou de dollars. S'il y a le moindre truc qui ne marche pas, il ne servira à rien. Donc on déploie, on commence déjà, il y a l'antenne qui se déploie au début pour sortir les données. Là, on a le télescope, mais le pare-soleil qui commence à se déployer 4 jours après. Et ce qui était intéressant, c'est qu'on pouvait suivre en temps réel. On voyait, sur Internet, on avait un site qui nous donnait l'état du télescope, on voyait ce qui se passait tous les jours. Là, il y avait un blog depuis Baltimore, depuis le centre de contrôle, où les gens expliquaient tout ce qui se passait. Et là, il y a un stress qui a duré quand même pas mal de temps. Donc au bout de 6 jours, il commence à déployer les barres sur le côté pour sortir. Donc il y a plusieurs couches qui sont très très fines, c'est quelques nanomètres d'épaisseur qui vont permettre de refroidir le télescope. Et comme vous voyez bien aussi, le télescope, il est plié. Donc le télescope, il va falloir le déployer. En plus, il est segmenté, c'est-à-dire qu'il est fait de plusieurs segments. Vous voyez, c'est des hexagones. Donc on va le replier. Donc là déjà, le pare-soleil marche, on le met en tension. Le télescope commence à se refroidir. En direct, on voit la température du télescope qui baisse. Là, il y a le miroir secondaire. Il faut savoir qu'un télescope, le miroir primaire, c'est le grand miroir, ce qui reçoit la lumière, qui la renvoie sur le secondaire, qui la renvoie ensuite sur les détecteurs. Donc là, le miroir secondaire est sorti. On commence à déployer les côtés du télescope. Ça fait 13 jours que le télescope est lancé. Et petit à petit, il fait ça, le télescope, tout en s'éloignant de la Terre, en allant à 1,5 million de kilomètres. Donc je ne sais pas si vous imaginez, ça ressemble presque à un film de science-fiction. Et tout marche bien. Donc là, on a 18 miroirs, on commence à faire les premières images le 11 février. Donc c'est un peu plus d'un mois après le lancement du télescope. Et vous voyez, on a 18 points. Qu'est-ce qu'on a? C'est une étoile qui a été observée. On la voit 18 fois, c'est chaque miroir a fait une image de la même étoile. C'est l'image à gauche. Le 21 février, ils ont commencé à le régler. Donc déjà, ils arrivent à avoir une image focalisée pour chaque étoile. Enfin, pour chaque miroir, parce que c'est la même étoile à chaque fois. Et ensuite, on arrive à avoir une seule image. Donc vraiment, le télescope, il y a tous ces réglages à faire. Et ce qui était sympa aussi, c'est qu'on voyait les images de test. Là, par exemple, ils ont pointé un endroit où il y avait juste une étoile. Et si vous regardez bien l'image, qu'est-ce que vous voyez? Il y a une étoile et il y a plein de petites taches autour. Ce télescope, on se rend compte qu'il est tellement puissant que chaque fois qu'il pointe une étoile, il voit des galaxies derrière. C'est peut-être pas spectaculaire comme ça, mais si je vous montre, moi j'ai travaillé il y a maintenant 20 ans sur un télescope qui s'appelait Spitzer, et à l'époque c'était super, allez regarder la différence entre Spitzer et le James Webb. Donc pour nous, astronomes, voir ça, on était là, waouh, ça va être plutôt sympa. Je m'étais amusé à comparer les images du James Webb à gauche avec ce qu'on voit depuis le sol à droite. Est-ce que j'ai besoin de vous convaincre que c'est mieux? Non. Donc on continue, on arrive le 6 juillet. Là, cette image, moi, je l'ai reçue, j'étais là, waouh. Encore une fois, ils ont observé une étoile et on voit des galaxies partout. Enfin, je ne sais pas si vous imaginez ce qu'on pointe là, c'est vous tenez votre bras comme ça, vous imaginez qu'il y a un grain de sable dessus, vous regardez le ciel, on voit une fraction infime du ciel, et il y a des milliers de galaxies. Il y a des galaxies partout. En haut à droite, ça va peut-être moins vous parler, c'est des spectres, mais ce qu'on observait avant, c'était en bleu, maintenant c'est ce qu'on voit, c'est en rouge. Je pense qu'il n'y a pas besoin de vous convaincre que c'est mieux. Puis là, avec l'image, voilà la progression. Donc on est content, on a un télescope qui marche, tous les réglages sont faits, le lancement d'Ariane a été parfait. On pense qu'on a gagné 10, 15 ou 20 ans de durée de vie du télescope grâce au lancement de Ariane 5. Donc super nouvelle, tout va bien. Le 12 juillet, les images doivent être présentées. Ils annoncent qu'il y aura 5 images qui vont être présentées. Et là, je reçois un message d'un copain à Baltimore qui me dit « On est dans la merde, il y a Joe qui va présenter les images. » Je me réveille le matin, « Joe, c'est qui Joe ?» Et en fait, il dit « C'est à la Maison Blanche, c'est Joe Biden qui va présenter les images. » Et t'es là, ok. Moi, pour le coup, je me dis, c'est cool quand même le président américain qui va présenter ses images, c'est-à-dire que c'est quelque chose qui aura la visibilité. Ça va montrer que l'astronomie, c'est quelque chose d'important. Mais après, je me dis, peut-être aussi, il y aura un côté où tout le monde va se dire que c'est un projet américain, alors que c'est un projet où les Américains ont une forte implication, mais il y a aussi les Européens, les Canadiens. Est-ce qu'il y a des gens qui ont vécu la soirée avec les premières images ici? Parce que moi, ça m'a marqué, c'est qu'il y a... Donc, Joe Biden était en retard. Il y avait une musique répétitive qui durait à peu près 10-11 secondes et qui s'arrêtait pendant 2 secondes et qui repartait tous les 10-11 secondes. On se disait, les images vont arriver. Et ça a duré 1h30 ou 2h. Les gens devenaient fous. Au point où, à un moment, ils montrent cette image. Et j'ai des collègues astronomes qui ont vu par transparence ce qu'il y avait derrière, qui ont réussi à reconnaître le champ qu'on observait. Je ne sais pas si vous imaginez, les gens, ils n'avaient rien d'autre à faire. Donc on savait ce qu'ils allaient montrer. Et voilà, on arrive, il y a Joe Biden qui présente la première image. Et je vais vous la montrer. C'est vraiment extraordinaire ce qu'on voit ici. Au centre, les taches floues, c'est des galaxies qui se trouvent à peu près à 4,6 milliards d'années-lumière de nous. Donc la lumière qui est là, elle est partie il y a 4,6 milliards d'années, elle est partie quand le soleil se formait. S'il y a des astronomes là-bas qui arrivent à nous observer, ils voient le soleil qui se forme. Et derrière, tous les petits points, c'est des galaxies qui sont en arrière-plan et qui vont être magnifiées. Donc c'est comme une sorte de loupe qui va rendre la lumière plus brillante et qui permet de voir les petits points rouges. Il y en a certains, la lumière a mis plus de 13 milliards d'années à nous arriver. Et encore une fois, on est en train de regarder un champ tout petit. Vous vous rappelez le grain de sable sur un doigt comme ça. Donc on observe une portion infime du ciel, mais on voit des milliers de galaxies. Pour vous montrer les petits détails, on voit des galaxies. Il y a vraiment, vraiment des détails hallucinants. On voit des galaxies. La lumière a mis 13 milliards d'années à nous arriver. Certaines arrivent même à voir leur forme. Donc ce qui se passe, c'est que cet amas qui est entre nous et les galaxies derrière sert de loupe et permet de mieux voir ce qui se passe. Juste, je vais vous montrer pas mal ça ce soir aussi. À droite, je vous ai mis l'image du James Webb et à gauche, ce qu'on avait avant avec Hubble. Donc vous voyez, on gagne un petit peu. Pour l'instant, vous n'êtes pas convaincus, mais si on fait un petit zoom, regardez la différence. Est-ce que j'ai à vous convaincre que c'est mieux? C'est celle-là, les nouvelles. Donc je vous rappelle, on a du mal à se représenter la fraction du ciel, donc c'est pour ça que je vous ai mis une petite vidéo, regardez le champ. On va faire un zoom arrière. Donc vous voyez, on a observé un endroit où il n'y a rien. On recule. Tiens, là, il y a une étoile un peu brillante. On recule encore. Pour l'instant, on voit encore quelque chose de tout petit dans le ciel. Là, on va commencer à voir le grand nuage de Magellan et le petit nuage de Magellan. C'est des galaxies qu'on voit à l'œil nu dans l'hémisphère sud. Mais c'est juste pour vous montrer qu'on observe quelque chose de très petit. Et quand on observe des choses de très petit, on peut observer des choses comme ça. Là, on a l'amas de Pandore. Les points rouges, encore une fois, certains, la lumière a mis plus de 13 milliards d'années à nous arriver. Là, on a un champ où on a des dizaines de milliers de galaxies. Dans chaque galaxie, il y a des centaines de millions, des centaines de milliards d'étoiles. Le nombre d'étoiles qu'il y a sur cette image, c'est inimaginable. Et l'une des questions à laquelle on essaie de trouver une réponse, c'est qu'est-ce qui s'est formé en premier? Donc, la gravitation a permis de former les étoiles, la gravitation a servi à former les galaxies, mais qu'est-ce qui est arrivé en premier? Les étoiles, donc les premières étoiles, on sait qu'elles devaient être hyper grandes, plus de 1000 fois la masse du Soleil, elles devaient briller énormément et vivre très peu de temps. Ou alors, qu'est-ce qui s'est formé en premier? Donc les étoiles ou les galaxies? Je ne vous cache pas qu'il y a un petit débat dans la communauté scientifique actuellement, parce qu'on ne sait pas si c'est ça ou ça. Donc on ne sait pas qu'est-ce qui arrive en premier. Et là, bon, en langage des signes, ils m'ont dit que pour traduire Michel Drucker, ils allaient faire dinosaure et télé. Donc je ne sais pas comment on fait dinosaure et télé en langage des signes. Donc on avait bien travaillé. C'est comme ça, en plus, les plus jeunes qui ne connaissaient pas Michel Drucker, je pense qu'avec dinosaure et télé, ils auront compris. Donc pour savoir qu'est-ce qui s'est formé en premier, on va essayer d'observer les étoiles les plus lointaines. Là, par exemple, on a observé cette étoile qui s'appelle Hirondelle. La lumière qui arrive de cette étoile, elle a mis 10 milliards d'années à arriver sur Terre. Donc on la voit telle qu'elle était il y a 10 milliards d'années. Aujourd'hui, elle est à 28 milliards d'années-lumière. Pourquoi? Parce que l'univers est en expansion. Donc si le truc a mis 10 milliards d'années à nous arriver, depuis, c'est éloigné. Et depuis, cette étoile, elle est morte. Donc on n'est pas en train de regarder l'une des premières étoiles de l'univers. On a cette galaxie, un tout petit point, là encore une fois, vous voyez, chaque fois qu'on fait des images avec le James Webb, il y a plein de galaxies. Là, on a un tout petit point en bas, on arrive à peine à le voir. C'est le petit point qui est ici. Pourquoi il est intéressant? Déjà, c'est une galaxie, on la voit telle qu'elle était quand l'univers a 430 millions d'années. Ça fait 13,4 milliards d'années. Donc on voit ce truc-là tel qu'il était il y a 13,4 milliards d'années. Je ne sais pas si vous arrivez à s'imaginer, moi j'arrive pas, mais je connais les chiffres. Et les questions qu'on va se poser, c'est est-ce que là-dedans, il n'y a pas les premières étoiles de l'univers? Vous voyez cette petite raie qu'on voit en rouge, là? Donc ça, c'est un spectre où on a décomposé de la lumière. On voit de l'hélium qui est ionisé, donc c'est de l'hélium qui est excité. Et on a fait des modèles pour essayer d'expliquer qu'est-ce qu'il faudrait pour réussir à chauffer ce gaz pour qu'il arrive à produire cette raie. Et apparemment, la seule chose qui pourrait produire cette signature qu'on voit ici, ce serait les premières étoiles de l'univers. On n'a pas trouvé les premières étoiles de l'univers, mais on aurait trouvé des signes indirects qu'elles étaient là. C'est un bon début déjà. Il y a plein de premières. Hein. On trouve les premiers trous noirs, donc il y a des trous noirs qui existaient déjà 570 millions d'années après le Big Bang. Donc on voit des trous noirs se former très rapidement. Celui-ci est encore plus hallucinant, parce qu'il y a différents types de trous noirs. Il y a les trous noirs distellaires, donc qui font quelques fois la masse du Soleil, ou des trous noirs qui font des millions ou des milliards de fois la masse du Soleil. Bah là, on a trouvé un trou noir supermassif, donc plusieurs millions de fois la masse du Soleil, dans une galaxie, dans l'univers très jeune. Mais ce qui est intéressant, c'est que quand on regarde la masse du trou noir, il fait à peu près la moitié de la masse de la galaxie, alors que aujourd'hui, les trous noirs qu'on observe font plutôt quelques pourcents de la masse de la galaxie. Et là, ça semble indiquer que ces trous noirs sont formés non pas par l'effondrement d'une étoile, mais directement par l'effondrement d'un nuage de gaz. Ça, c'est quelque chose de nouveau. Mais je mets beaucoup de guillemets, parce qu'il y a encore pas mal de choses à vérifier pour vérifier ça. Les simulations numériques aussi montrent que l'univers n'est pas uniforme. Ça ressemble un petit peu à une toile d'araignée, avec des galaxies qui sont connectées par des filaments. Donc ça, c'est une simulation informatique, faite par ordinateur, et l'idée, c'est qu'on va essayer de l'observer, de voir à quoi ressemblait l'univers quand il était jeune, parce qu'il avait ses structures. Donc les galaxies se forment en amas, qui sont reliés par des filaments. Bah là, sur cette image, on fait ce qu'on appelle de la spectroscopie et de l'imagerie en même temps, donc on fait des spectres et de l'image, donc on arrive à voir comment les galaxies se déplacent. Vous vous rappelez, le spectre, ça permet de voir si la lumière se décale vers bleu ou vers le rouge. Bah là, on voit des galaxies qui tournent les unes autour des autres très rapidement. Donc l'univers, à 2,3 milliards d'années, on voit un amas de galaxies qui se forment. Quelque chose qui a 11 milliards d'années. On peut même aller plus loin. Là, on voit toutes les galaxies en rouge à droite, on a réussi à mesurer leur distance et à se rendre compte qu'elles étaient à la même distance et que c'était un amas qui est en train de se former 650 millions d'années après le Big Bang. Donc on voit déjà les amas de galaxies se former. Et ça, je pense que c'est encore le plus spectaculaire. Donc là, il y a plein de galaxies. Vous voyez les petits ronds? C'est des galaxies qui sont à la même distance. Et là, ce qu'on voit, elles forment un filament. Donc on est en train de voir les premiers filaments de la toile cosmique qui est en train de se former. Et quand on observe les galaxies avec le James Webb, on arrive aussi à voir qu'elles sont en train de fusionner. Là, vous voyez les images, encore une fois, il y a Hubble, là, et maintenant le James Webb. Là où avec Hubble, on voyait une seule image, un seul point, on se rend compte que c'est des galaxies en train de fusionner. Donc ça fait longtemps qu'on se dit que dans l'univers, les galaxies grandissent en fusionnant. Donc là, on arrive à le voir, mais vous rendez bien compte qu'il n'y a pas beaucoup de détails. Donc pour pouvoir le voir en détail, il faudrait réussir à s'approcher. Ce n'est pas facile, mais ce qu'on peut faire, c'est qu'on peut observer des galaxies plus proches qui fusionnent. Et ça, le James Webb l'a fait. Donc là, on voit des galaxies, ce qu'on appelle le quintet de Stefan. La galaxie qui est en haut à gauche, elle a passé au travers de l'autre. On voit que ça fait interagir la matière. Et tout ce qui est rose, là, c'est de la poussière qu'il y a dans les galaxies, qui va permettre notamment de former de nouvelles étoiles. Donc on voit que quand des galaxies rentrent en collision, ça peut déclencher la formation d'étoiles. Il y a celle-ci qui est spectaculaire aussi. La roue de chariot, on est à 500 millions d'années-lumière. Et là, encore une fois, il y a une galaxie qui est passée au travers de l'autre et qui a créé cet anneau. Cette roue de chariot qui est assez spectaculaire. Donc je rappelle, le Big Bang, on forme les premières galaxies, les premières étoiles. On observe que les galaxies grandissent en fusionnant. Aujourd'hui, on est capable d'observer à quoi ressemblent ces galaxies. À gauche, je vous ai mis une image prise dans le visible, donc c'est ce qu'on a typiquement avec Hubble. Et à droite, c'est une image du James Webb, c'est la même galaxie. Et là, c'est quelque chose d'assez difficile à comprendre. C'est que souvent on se dit, si je vois quand quelque chose, c'est que c'est comme ça. Mais non, quand on regarde une galaxie, ce qu'on voit, ce n'est pas la forme de la galaxie, c'est comment la lumière en est sortie. J'aime bien faire l'analogie, imaginez, c'est Halloween, vous mettez une citrouille, la citrouille elle est plus ou moins ronde, vous dessinez, vous faites un dessin, on va dire une étoile dessus, vous éteignez la lumière, vous mettez une bougie, vous allez voir juste l'étoile. Ce qu'on voit, c'est comment la lumière en sort. Ben là, à gauche, on voit comment la lumière a interagi avec la poussière, on voit que les structures sont très peu définies, parce qu'il y a plein de... La lumière, elle vient pas en ligne droite. Alors qu'à droite, vous vous rappelez, je vous ai dit qu'on voyait directement l'émission de la poussière. Vous avez fait « waouh » quand je vous ai montré l'image. En fait, le « waouh », c'était pour vous rappeler, c'était vraiment travaillé. Donc là, on voit l'émission de la poussière, c'est-à-dire qu'on voit les structures directement de la poussière dans la galaxie. Vous voyez qu'il y a plein de trous. Il y a plein de grands trous, des structures comme ça, un peu partout. Ce qu'on voit là, c'est soit des étoiles qui ont explosé, soit des étoiles qui viennent de naître et qui sont très massives et qui émettent beaucoup de rayonnement et qui créent, comme un chasse-neige, qui vont créer des trous dans la galaxie qui vont ensuite engendrer la formation d'étoiles. Gardez bien ces trous en tête, parce que tout à l'heure, on va y revenir. Là, j'ai une image où j'ai rien à dire, mais c'est juste c'est beau. Et je pense que ça fait du bien aussi. C'est pour montrer que le James Webb, il observe plein de galaxies, et je trouve ça beau. Je pourrais dire plein de choses, mais je veux juste montrer que c'est joli. On peut aussi observer des étoiles dans les galaxies, c'est pas forcément spectaculaire, mais ce qui est intéressant là, c'est qu'on voit plein d'étoiles, et on va pouvoir essayer de comprendre un petit peu l'évolution des étoiles. Aujourd'hui, je vous dis, on sait comment une étoile naît, on sait comment une étoile meurt. Comment on sait ça? On pourrait faire l'expérience ici, je suis un extraterrestre, je débarque sur Terre, et je veux comprendre l'évolution des êtres humains. Je regarde dans la salle, je vais voir qu'il y a des gens plus ou moins grands, plus ou moins petits, il y a des gens qui ont plus de cheveux, moins de cheveux, cheveux blancs, cheveux gris, et en faisant ça, on va pouvoir reconstituer l'histoire de l'évolution des êtres humains. Si on prend cette fois-ci, non pas une population d'êtres humains, mais une population d'étoiles. Si on a plein d'étoiles, on va pouvoir voir comment ces étoiles évoluent. C'est ce qu'on fait là. Et là, on a une galaxie à 3 millions d'années-lumière. C'est pas spectaculaire, mais si vous regardez à quoi ça ressemble, ce qu'on avait avant, bah, le James Webb, il a zoomé dans cette petite partie-là. Et regardez ce que ça révèle. Il y a des étoiles partout. Donc ça permet de mieux comprendre l'évolution des étoiles. Si vous regardez, il y a même des galaxies aussi. Chaque fois qu'il y a une image, de toute façon, il y a des galaxies. Vous n'êtes peut-être pas convaincu que c'est spectaculaire, donc je vais vous montrer ce qu'on avait avant. J'ai l'impression que quand je montre à mes étudiants ce sur quoi je travaillais, ils vont me dire « mais t'es un dinosaure, tu fais des trucs vraiment tout pourris avant ». Alors qu'à l'époque, on pensait que c'était super. Donc imaginez, dans 20 ans, il y aura peut-être quelque chose comme ça, si on va pouvoir... Donc vous vous rappelez bien des trous que je vous ai montrés tout à l'heure ? Ben maintenant, je vais vous montrer la naissance des étoiles. Donc cette image, je pense que tout le monde l'a vue. C'est une image qui, pour moi, elle était émouvante de beauté, déjà, parce que c'est super beau. Et en plus, elle nous apprend un petit peu comment naissent les étoiles. Vous vous rappelez, je vous ai dit que les galaxies s'étaient formées en fusionnant. Dans les galaxies, on a de la poussière et du gaz. Et cette poussière et ce gaz vont servir à former des étoiles. Là, l'image, elle est clairement coupée en deux. On a une partie bleue en haut, une partie plutôt orangée en bas. En haut, ce qui se passe, c'est qu'on a des étoiles massives qui sont en train de rayonner et de pousser tout le gaz et la poussière autour. Et ça crée ce qu'on appelle les falaises cosmiques qu'on voit là. C'est vraiment le rayonnement des étoiles. Et ça, en fait, la petite falaise qu'on voit là, c'est le bord d'un trou qu'on a pu observer avant. C'est les trous qu'il y a dans les autres galaxies. Alors si vous voulez la repérer, donc là on est à 8500 années-lumière. Ça c'est une image qui a été faite au Brésil, c'est quelque chose qui est très grand, hein. C'est plus grand que la pleine lune, la nébuleuse de la Carène, à gauche. Si vous zoomez avec un télescope, ça donne ça à droite. Vous voyez le petit coin en haut à droite ? On va zoomer dessus, ça donne ça. Et là, la structure qu'il y a là, ça commence à ressembler à quelque chose que vous avez déjà vu. Et on y est. Donc voilà ce qu'on avait observé avant au sol avec Hubble, et maintenant ce qu'on voit avec le James Webb. On peut zoomer encore plus, il y a des structures vraiment incroyables, donc ce télescope permet vraiment de voir plein de choses. Donc là, en haut, on a toutes les étoiles qui rayonnent et qui poussent la matière. Et si on regarde vraiment dans la partie orange, on voit qu'il y a des structures qui sont encore sombres. C'est-à-dire que même la poussière est tellement dense que même dans l'infrarouge, on ne voit pas au travers. On a des jets, donc ça c'est des étoiles en train de naître. Et parce que j'aime bien cette image, je vous la remontre. J'espère que vous aimez aussi. Mais si on veut voir mieux comment se forment les étoiles, encore une fois, il va falloir s'approcher. Et s'approcher, on ne peut pas. Donc on peut chercher une zone de formation d'étoiles qui va être plus proche. Et là, c'est cette image qui m'a aussi vraiment beaucoup marqué, parce qu'il y a une longue histoire, c'était les piliers de la création. C'était une image qui avait été obtenue par Hubble le 1er avril 1995, et qui a marqué toute une génération d'astronomes, dont la mienne. Et celle-ci est arrivée, j'espère qu'elle va aussi marquer les plus jeunes. Donc là, on zoome vers le centre de la galaxie, parce que c'est là que se trouve la poussière et le gaz. Donc on a les régions de formation d'étoiles, ça se trouve là-dedans. Et là, vous allez voir, on zoome. Vous voyez qu'il y a une petite zone orange, là, c'est du gaz qui est chauffé. Je vous laisse profiter. Et là, on a plein de structures. Donc on a des étoiles au centre qui vont rayonner et pousser toute la matière et créer ces petites structures-là. Ça, ces petites structures, ça fait quand même 4-5 années-lumière de long. Et là, grâce au James Webb, on va pouvoir voir au travers de la poussière et voir ces piliers de la création. Cette image, c'était assez incroyable. À l'époque, j'étais encore sur Twitter, je me rappelle, j'avais tweeté l'image, et je crois que 10 minutes après, il y a le journal de France 2 qui m'appelle en disant « Tu penses que c'est une bonne idée de la passer au JT de France 2 ?» Je dis « Ben, je pense que si on arrive à montrer ça ce soir... » En fait, j'aurais dit, peut-être que ça inspirera les jeunes, je ne sais pas s'il y a beaucoup de jeunes qui regardent le JT de France 2 à 20h, mais au moins, on a réussi à parler d'astronomie au JT de... Comment on dit JT de France 2 à 20h en langue des signes ? On avait travaillé tout ça, merci. Je vois que je l'ai fatigué, on le remplace du coup. Et je pense que c'est important de les remercier, parce que c'est une super idée d'avoir, pour permettre à tout le monde... donner accès à tout le monde aux sciences, je pense que c'est important. Donc merci à vous et aux personnes qui ont eu l'idée, à l'organisation. Donc là, on a les images dans l'infrarouge proche. Donc on est dans l'infrarouge, on arrive à voir au travers de la poussière. Et l'infrarouge moyen, c'est encore à plus grande longueur d'onde. Là, on voit directement l'émission de la poussière. Donc, souvent, les gens me demandent est-ce que c'est des vraies couleurs. Évidemment, ce n'est pas des vraies couleurs, parce que c'est l'infrarouge, c'est quelque chose que l'œil ne voit pas. Si je vous montrais des images en vraies couleurs, je vous montrais des transparents noirs depuis le début. Donc là, c'était l'image en infrarouge moyen. les Américains avaient sorti ça pour Halloween, donc ils avaient sorti des couleurs un petit peu spéciales Halloween, je pense que c'est... Et celle-là, c'était mon collègue qui était à... Vous vous rappelez qu'il avait dit, il y a Joe qui vient, là, il me dit, tiens, il y a Manu qui vient, on a fait une nouvelle image, et Manu, en fait, c'était Emmanuel Macron, qui venait aux États-Unis à la NASA, et du coup, ils avaient fait une image en combinant l'infrarouge moyen et l'infrarouge proche, et c'est assez spectaculaire. On voit des structures, mais ça... Vous savez ce que c'est, les paréidolies, c'est que notre cerveau a tendance à voir des choses qu'il connaît. Quand vous regardez des nuages, on voit des tortues, on voit des choses... Il n'y a pas de tortue, il n'y a pas de lapin dans le ciel, c'est pas vrai. Mais c'est notre cerveau, c'est quelque chose qui vient de l'évolution. C'est que quand les hommes préhistoriques ils pouvaient se faire attaquer en permanence, donc il fallait qu'ils arrêtent. Leur cerveau pouvait voir s'il y avait quelque chose qui pouvait être une menace potentielle. Et c'est resté, donc on voit ces structures. Il y en a des assez rigolotes, je me suis amusé à zoomer. Je pense que tout le monde voit les choses qu'il a envie de voir. Et là, j'ai juste envie de comparer. Donc vous voyez ce qu'on voyait avant avec Hubble et maintenant le James Webb. Donc le truc principal, c'est qu'on arrive à voir au travers de la poussière. Donc là, on a ces zones opaques à gauche qui sont transparentes, donc ça nous permet de voir vraiment comment se forment les étoiles. Et c'est quelque chose que j'ai découvert cette semaine, donc vous allez le voir en avant-première. Enfin, il y a peut-être des personnes qui l'ont déjà vu, mais moi, je l'ai vu pour la première fois cette semaine. Il y a eu une reconstitution en 3D des piliers de la création. C'est à partir des vraies images, et on va faire un petit voyage dans les piliers de la création. Avec des images, donc ça c'est les images Hubble, dans le visible, et ça c'est les images du web. On va faire une petite balade, donc vous voyez cette structure, chaque doigt fait 4 ou 5 années-lumière de long. On a ce gaz qui est en train de s'évaporer parce que c'est l'interaction avec les étoiles qu'il y a autour, donc c'est vraiment l'érosion due aux étoiles qu'il y a autour. Et ces structures sont juste incroyables, il y a des centaines d'étoiles en train de se former, avec des structures dynamiques, on voit vraiment... L'image est fixe, mais je pense qu'on voit bien que c'est assez turbulent tout ce qui se passe là. Et je me tais parce que j'ai envie que vous profitiez aussi. Donc là, vous voyez par exemple les zones rouges, c'est une étoile qui est en train de naître, qui est en train de chauffer le gaz, c'est de l'hydrogène. Là, on voit aussi des structures rouges, des sortes de jets, c'est des jets qui sont jetés par des étoiles. Je ne sais pas si quelqu'un avait déjà vu ça, moi j'ai trouvé vraiment impressionnant de se dire qu'on était capable aujourd'hui de refaire ça en trois dimensions et de se balader sur une zone de formation d'étoiles comme ça. Là, vous voyez le petit jet qu'il y a avec un truc jaune en haut et un truc jaune en bas, là, c'est une étoile qui est en train d'éjecter du gaz par en haut et par en bas, ça je vous montrerai tout à l'heure. Enfin, voilà, c'était juste pour vous montrer qu'on pouvait faire des trucs assez sympas. Je pense que s'il y a 20 ans on m'avait dit que je verrais ça, j'aurais pas cru. Et aujourd'hui on le vit. Mais on m'a dit qu'il y avait jusqu'à demain matin. Hein. Là, on va faire un zoom arrière, donc c'est pour vous montrer un petit peu. Donc, les piliers de la création, c'est juste une toute petite structure. Donc au centre, il y a ces étoiles. Et vous vous rappelez des trous qu'on voyait dans les galaxies. Mais là, c'est exactement ça, c'est un trou. Et autour de ces trous, c'est là que se forment les étoiles. Et c'est quelque chose aujourd'hui que même les astronomes amateurs peuvent observer. Je crois qu'on a des télescopes qui sont capables de voir ces piliers de la création. Pas aussi bien que le James Webb aussi. Ça serait si dans son jardin, on pouvait faire un télescope mieux qu'un télescope qui coûte 1 milliard d'euros. Donc voilà. J'espère que ça vous a plu, ce petit voyage. Enfin, moi, j'étais content de découvrir ça cette semaine. Alors, je vous ai parlé de paréidolie tout à l'heure. J'ai posté ça sur les réseaux sociaux. J'aime beaucoup le dessin, j'aime beaucoup la BD. Il y a même un dessinateur que j'aime beaucoup qui est dans la salle. Je ne sais pas, il se cache, je ne dirai pas qui. Mais quand j'avais posté ça sur les réseaux sociaux, il y a un autre dessinateur qui avait répondu, en gros, j'avais dit, qu'est-ce que vous voyez? Il y a des gens avec plus ou moins de talent qui avaient répondu, je ne vous montrerai pas cela. Mais il y a Boulet, je ne sais pas si vous connaissez, qui avait répondu quelques minutes après, il disait « Voici ce que j'ai vu. » Et j'arrive plus à ne plus voir le cocker depuis. Donc c'est assez rigolo. Je pense que ces images, ça travaille beaucoup pour l'imagination. Et c'est aussi l'un des succès de ce télescope. Je pense qu'il y a des succès scientifiques, mais il y a aussi des succès culturels. Ces images, c'est presque des images de la pop culture aujourd'hui. Et je pense qu'on a gagné, si on arrive à mettre ça, c'est... Jean-Marc Lévy-Leblanc, qui est un philosophe des sciences, qui dit toujours que le souci, c'est qu'on parle de culture scientifique. Et on aura gagné, nous les gens qui travaillons pour la diffusion des connaissances, on aura gagné quand on parlera de culture tout court. Quand on arrivera à faire comprendre aux gens que la culture scientifique, ça fait partie de la culture. Et ça, on en a vraiment besoin. Et surtout, dans le monde dans lequel on vit aujourd'hui, on a vraiment besoin de ça. Donc j'espère que ces images contribueront à rendre la culture scientifique et la culture tout court. Donc là, on a vu comment on essaie des étoiles. Donc les étoiles naissent dans ce qu'on appelle le milieu interstellaire. Elles vont évoluer différemment selon leur masse. Donc à droite, les étoiles massives vont donner des supergéantes rouges, exposées en supernova, donner un trou noir ou une étoile à neutrons. À gauche, elles vont donner des géantes rouges qu'on appelle AGB, donner des nébuleuses planétaires, c'est ce qui va arriver au Soleil dans plus de 5 milliards d'années, et donner une naine blanche. Et la matière, elle va ensuite repartir dans le milieu interstellaire. Et à chaque fois qu'une étoile meurt, elle aura créé des nouveaux atomes. Donc chaque étoile qui meurt, ça rajoute des atomes dans le gaz. Et à chaque fois, on a des étoiles qui peuvent se former avec de plus en plus d'atomes et peut-être former des planètes. Donc les étoiles, comment elles se forment? On a un effondrement d'un nuage de gaz et de poussière. Ça, c'est des simulations qui montrent qu'il y aura des jets qui vont se former. Donc ça fait longtemps qu'on sait qu'il devrait y avoir des jets. Le problème, c'est que ces étoiles, elles naissent au sein de cocons de poussière. Donc on ne peut pas les voir, parce que la poussière absorbe la lumière. Et le James Webb travaille dans l'infrarouge. Donc l'infrarouge, on peut voir au travers. Vous pensez qu'on a réussi à voir au travers? Je pense que oui. Donc là, on voit une étoile à 32 années-lumière. Non, ce n'est pas celle-là. À 1470 années-lumière. Et on voit ces jets qui sont éjectés. Ici, on est à 1000 années-lumière, on a un autre jet. C'est ce qu'on appelle les étoiles de Herbig-Haro. C'est à la droite, je pense que ça ferait une belle couverture de livre. Pour ceux qui ont le rêve, c'est la couverture de mon livre. C'est pour ça que pour ceux qui ne l'ont pas, vous l'avez maintenant. Donc là, c'est Rauf, Yuki, à 390 années-lumière. Et si vous avez le livre, vous pourrez expliquer que c'est un jet d'une étoile en train de naître. On voit d'autres étoiles en train de naître, comme ça aussi. La mort des étoiles, ça c'est avant qu'une étoile meure, on sait qu'elle éjecte du gaz et de la poussière. C'est ce qu'on appelle une étoile de Wolf-Rayet. Donc elle va exploser en supernova, et avant d'exploser, elle est déjà en train d'éjecter du gaz et de la poussière. Et puis ça fait une belle image. Et quand elle va exploser, ça ressemblera à ça. Donc ça, c'est une étoile qui a explosé. L'explosion a été vue sur Terre en 1054. Pendant plusieurs jours, à l'œil nu, on pouvait voir une étoile en ciel. Je ne sais pas si vous imaginez. L'étoile a diminué en brillance. Et il y a quelques siècles, on a réussi à voir qu'il y avait une nébuleuse, qu'il y avait quelque chose, il y avait du gaz et de la poussière dans la direction où ça avait été observé. Ben, on voit que ce gaz, on connaît sa vitesse, on connaît la taille. Donc si je vous dis, je roule à 100 km/h, je dois faire 200 km. Vous allez me dire, il faudra 2 heures. Ben là, si on a la taille et la vitesse d'expansion du gaz, on sait depuis quand le gaz est en expansion. On se rend compte qu'il est en expansion depuis à peu près 1000 ans. Donc on est en train de voir ce qui a été observé il y a 1000 ans. Aujourd'hui, on l'observe, on voit même l'étoile au centre qui est en train de tourner sur elle-même très rapidement. Et je trouve ça très beau qu'on arrive à joindre des observations historiques avec des observations actuelles. Donc là, on voit en temps réel notre galaxie qui s'enrichit en nouveaux atomes. Cette étoile a explosé, elle crée de nouveaux atomes. Ça va enrichir la galaxie. C'est cool. Les étoiles comme le Soleil aussi sont en train de mourir. Je peux vous raconter une anecdote? Si vous dites non, je vais la raconter quand même. En fait, j'étais en vacances quand ces images, les premières images sont sorties. Et j'avais promis à ma compagne que j'étais en vacances. Donc je faisais rien. Donc déjà, je ne vous ai pas dit que les premières images, j'avais répondu à peu près 40 interviews dans la journée. J'allais souvent aux toilettes. Excuse-moi, je reviens. Mais... D'ailleurs, l'image des piliers des falaises de la Carène, c'était France Culture qui m'a demandé de les présenter. Et je leur dis, je ne les ai pas vus avant. Je dis, pas de problème, tu passes en direct à l'heure où les images arrivent. Donc, j'étais en direct à la radio pour présenter des images, vous imaginez. Et les images avaient du retard, donc j'étais à la radio en direct pour présenter des images que personne n'avait vues. Et pas moi. Et quand l'image est apparue, c'était super cool. Donc l'idée, c'est que cette image apparaît. Et ça, c'est mon domaine de recherche. Ça fait longtemps que je travaille là-dessus. La mort des étoiles comme le Soleil, on essaye de comprendre pourquoi une étoile plus ou moins ronde, quand elle meurt, donne des trucs comme ça. Et avec des collègues, on se dit, en fait, c'est sûrement qu'il n'y a pas une seule étoile, il y en a plusieurs qui sont en train de mourir, et c'est ça qui crée ces formes-là. Et là, les premières images arrivent, et on voit clairement qu'il y a deux étoiles, si vous regardez cette image à droite. Je suis en vacances, j'ai promis que je ne travaillais pas, mais je vous jure. Et là, je reçois plein d'emails, donc... Toute la communauté est en train de se dire, tiens, je commence à suivre au départ, puis après je leur dis, non, je ne peux pas travailler, je suis en vacances et tout. Et vous savez comment ça marche, la recherche scientifique? C'est quand on fait une recherche, on écrit un article, on présente nos résultats, il y a quelqu'un qui doit tout vérifier. Et là, il y avait tout le monde qui n'était pas en vacances, sauf moi. Donc, je pense qu'il y a 50 personnes qui ont signé l'article, mais c'est moi qui ai dû tout vérifier après. Et là, ce qu'on voit, c'est non seulement, il n'y a pas une seule étoile qui est en train de mourir, on en voit deux, on s'est rendu compte qu'il y en a une troisième, et une quatrième, et peut-être même une cinquième. Donc là, on est en train de voir 5 étoiles en train de mourir. Et c'était juste incroyable. Je vous invite à lire l'article si vous ne savez pas quoi faire, si vous voulez bien dormir le soir. C'est un article scientifique un peu technique. Là, il y a une autre nébuleuse qui est assez connue par les astronomes amateurs, ça s'appelle la nébuleuse de l'anneau, dans la Lyre. Donc là, on voit l'image avec le James Webb. Là, on a l'impression de voir une ellipse. Vous êtes d'accord que ça ressemble à une ellipse? Je vous disais tout à l'heure que la façon dont on voit quelque chose, c'est comment la lumière en est sortie. Là, il y a aussi un effet de projection. Je vais essayer de marcher. Je ne vais pas prendre un verre plein. le vert, là, il n'aura pas la même forme. Là, comme ça, vous voyez un rond. Vous voyez, suivant l'inclinaison, suivant comment on le voit, la structure sera différente. Ben là, ce truc-là, c'est plutôt, ça, il faudrait que je prenne le deuxième verre, mais il est plein, je pense que ça va être un peu casse-gueule. Imaginez deux verres collés comme ça, ça fait une sorte de forme de diabolo, et vu comme ça. Et un peu incliné, c'est pour ça qu'on a une forme elliptique. Et ça, on est capable de le voir aussi, les structures qui semblent partir de l'étoile, qui sont tous orientées vers le centre de l'étoile, c'est pas de la matière, c'est des trous dans la matière, on voit la lumière qui s'échappe. Et là, encore une fois, ben, on le voit très bien à droite, on a toutes ces structures qui vont vers le centre, c'est des trous dans le diabolo. Donc on a des structures, et on voit du coup, on arrive à comprendre comment est structuré le gaz et la poussière là. Donc encore une fois, on va rejeter des nouveaux atomes. Tout ça, ça va repartir dans le milieu interstellaire. Donc ça, c'est des nuages dans le milieu interstellaire. Ici, on est à 630 années-lumière. C'est le nuage préféré des Bretons. Pourquoi ? Parce qu'on a trouvé plein d'alcool dedans. À consommer avec modération, bien évidemment. Et il y a plein d'autres molécules. Quand on observe aujourd'hui ces nuages, on est capable de voir de quoi ils sont faits, de voir des molécules complexes. Et celle-ci, c'est un travail qui a été fait pas très loin d'ici, à Toulouse, par un collègue et ami qui s'appelle Olivier Bernet, et toute son équipe. Ça, c'est dans Orion, c'est une constellation assez connue. Ils ont observé ce qu'on appelle des proplides, c'est des disques autour d'étoiles en train de se former. Et ils ont trouvé une molécule assez bizarre. Pour l'anecdote, c'était dans les années 70, il y avait un Américain qui bosse en Suède qui avait prédit que pour la chimie organique, donc c'est la chimie qui est basée sur le carbone, il y avait une molécule très importante qui s'appelle le CH3+. Vous n'allez pas vous en rappeler, mais ils disaient, ça devrait être important, on devrait le trouver. Depuis les années 70, il cherchait, il a même pris sa retraite. Et là, Olivier, il obtient d'un signal un peu bizarre. Il envoie à cette personne, qui s'appelle John Black, qui était à la retraite, il recommence à faire des calculs, et ils se rendent compte qu'ils ont découvert, 50 ans après, ce qu'il avait prédit. Il a refait ses modèles, il est sorti de sa retraite, et depuis, on voit que cette molécule qui est importante pour la vie organique, pour la chimie organique, donc potentiellement, je mets potentiellement avec 15 guillemets, pour la vie, mais en tout cas que cette molécule, elle est présente, et aujourd'hui, c'est pas filmé, hein. Enfin si, c'est filmé, mais on le trouve autour d'autres... On s'est filmé en français, je pense que mes collègues ne le verront pas, mais on en a découvert aussi autour d'une étoile en train de mourir. Je ne l'ai pas dit, ce n'est pas filmé. Ça, c'est quelque chose qu'on va soumettre la semaine prochaine ou la semaine d'après. Donc, ce qui est intéressant aussi, c'est que chaque fois qu'on a un nouveau télescope, on a une nouvelle façon d'observer l'univers. Des fois, on trouve quelque chose et une fois qu'on sait comment le trouver, on le trouve partout. Ben là, c'est le truc du James Webb, je pense. Donc, toute cette matière qui est éjectée, elle est enrichie en nouveaux atomes, elle va repartir vers le milieu interstellaire. Donc là, on va faire un petit voyage dans le nuage de Magellan. On est à 161 000 années-lumière de la Terre. Et vous voyez là, il y a une petite région assez brillante. C'est la plus grande région de formation d'étoiles connue dans l'univers proche. Donc le James Webb l'a observé. C'est ce qu'on appelle la tarentule. Et le problème, c'est qu'il y a du gaz et de la poussière. La poussière nous empêche de voir les étoiles qu'il y a parce qu'elle bloque la lumière. Vous voyez là, il y a plein de poussière qui nous empêche de voir ce qui se passe. Vous imaginez bien qu'avec le James Webb, on va réussir à voir au travers. Hop. Oh, c'est con, on voit rien. On voit rien, on voit rien. Surtout au centre. Là. Vous voyez, allez voir toutes les étoiles qui se révèlent grâce à la lumière du James Webb. Donc ça nous permet de mieux comprendre tout le cycle de la vie des étoiles, comme ça, et de faire une belle image. Je résume. On a les premières galaxies, les premières étoiles qui se forment. C'est principalement de l'hydrogène et l'hélium. Les galaxies grandissent en fusionnant, les étoiles créent des nouveaux atomes, ces atomes vont repartir dans ce qu'on appelle le milieu interstellaire, donc le milieu entre les étoiles où il y a du gaz et de la poussière, ça va reformer des étoiles, donc on a tout un cycle. Et à chaque génération d'étoiles, il y a de plus en plus d'éléments lourds, donc des atomes, du carbone, de l'oxygène, tout ce qu'il faut pour la vie. Donc aujourd'hui, quand on observe des planètes, on se dit qu'il y a peut-être de la vie dessus, ou il y a peut-être de la chimie complexe. Donc l'une des premières choses qu'on a fait, c'est qu'on a décomposé de la lumière d'une exoplanète. Donc c'est une exoplanète qui tourne autour de son étoile en 64 heures. Une année dure 64 heures sur cette planète. Et qu'est-ce qu'on y a trouvé ? On a trouvé de la vapeur d'eau. On est capable aujourd'hui de voir de la vapeur d'eau autour de planètes qui tournent autour d'autres étoiles. Comment ça marche ? L'un des premiers principaux trucs qu'on peut faire, c'est imaginer quand une étoile passe devant une planète. Quand une planète passe devant l'étoile, pardon, la quantité de lumière qu'on reçoit d'étoile va diminuer, vous voyez ? Et ensuite, elle va réaugmenter. Donc si on mesure ça, ce qu'on appelle un transit, on va pouvoir avoir des informations sur le rapport de taille entre la planète et l'étoile. Donc plus la planète est grande par rapport à l'étoile, plus la baisse de luminosité va être grande. C'est assez intuitif, je pense. Je ne sais pas si c'est intuitif pour tout le monde, mais je pense que c'est quand même... Et là, ce qu'on fait, c'est que si on le fait à différentes couleurs, on va pouvoir voir que, par exemple, s'il y a des molécules qui émettent une certaine couleur, ça va faire un truc plus profond. Parce que ça va créer une... Si l'atmosphère est étendue, par exemple, dans l'eau et dans le dioxyde de carbone, on va voir que le trou va être plus profond. Et c'est comme ça qu'on va pouvoir voir les différentes molécules. Donc c'est comme ça, par exemple, WASP-39b, à 700 années-lumière, on a trouvé du CO2 dans l'atmosphère, en observant des transits comme ça. Ça, c'est la première image directe obtenue par le télescope James Webb. Donc là, on fait directement l'image d'une planète. C'est une planète que j'avais eu la chance, donc on est à 400 années-lumière, c'est une planète 7 fois plus massive que Jupiter. Ça, c'est ce qu'on avait obtenu, j'étais dans l'équipe qui l'avait découverte il y a quelques années, c'est le petit point qu'on avait fait au sol. Aujourd'hui, on est capable de décomposer de la lumière, de mieux comprendre son atmosphère. Donc c'est une atmosphère, je ne vous conseille pas pour les vacances, hein. Il fait 1400 degrés Kelvin, c'est aussi chaud que la flamme d'un briquet. C'est pas terrible, on a trouvé des choses extraordinaires. Il y a aussi une planète où il pleut du quartz et il y a des vents à 400 km/h. Sur Terre, les quartz ils se forment dans la Terre, mais là le quartz se forme dans l'atmosphère. Et ça tombe là tout à l'heure, on m'a dit qu'on avait bravé la pluie. Là-bas, il faut braver de la pluie de quartz et des vents à 400 km/h. Finalement, c'était pas mal aujourd'hui. Donc le James Webb a aussi observé le système solaire. Et là, c'est extraordinaire, on voit les quatre planètes géantes et on voit les anneaux des quatre planètes géantes. Donc, Saturne, je pense que tout le monde connaît les anneaux. Les anneaux de Uranus et Neptune. Et là, vous voyez aussi les anneaux de Jupiter. Il y a l'anneau de Jupiter qui est assez magnifique. On a même trouvé de l'eau. Donc il y a Encélade qui est une des lunes de Saturne. On sait qu'il y a un océan d'eau sous la surface d'Encélade. Il y a des petits trous. Et par ces trous, on voit qu'il y a de la matière qui s'éjecte, de l'eau qui s'éjecte, et qui est en train de remplir tout la structure sur des dizaines de milliers de kilomètres, qui met de l'eau dans le système des anneaux de Saturne. Il y a peut-être même de la chimie organique, donc il y a sûrement des missions qui vont aller dans les années à venir pour essayer de voir qu'est-ce qui se passe sous la surface de cette lune qui a de l'eau et de la matière organique dedans. Je ne suis pas en train de dire qu'il y a de la vie, hein. Chaque fois qu'on parle de ça, je mets plein de guillemets, parce qu'on n'a aucune preuve aujourd'hui de présence de vie ailleurs. De vie intelligente encore moins, parce qu'on n'en a même pas trouvé sur Terre. On a aussi trouvé de l'eau sur une comète, donc on peut analyser tout ça. Et là, j'ai envie de finir par une image qui, je pense, n'est pas si belle que ça. Je vous ai montré plein de belles images. Et pour moi, c'est l'image la plus profonde dans le sens... profonde à deux niveaux. On voit ici Neptune. Donc, au milieu, vous voyez Neptune, on est à 4 milliards de kilomètres, 4 heures-lumière. En bas à gauche, on a une galaxie qui est dans le champ, qui est à 1 milliard d'années-lumière de nous, donc qui est en arrière-plan. Et les petits points rouges, la lumière, elle a mis plus de 10 milliards d'années où nous arriver. Donc on voit vraiment la profondeur de notre univers en une image. Et je vais m'arrêter là-dessus avec un petit peu de pub. Merci beaucoup.
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1: J'ai de l'hippopotame à peu près la rondeur, mais je ne vais dans l'eau que par inadvertance. Je suis devenu sage et je crains les voyeurs. Alors je m'engloutis sous les herbes et je pense. L'hippopotame est doux, mais son cuir est trop dur. Son œil est trop petit, sa narine est trop large. Quand on est ainsi fait, le monde n'est pas sûr. La seule solution est de survivre en marge. Pourtant, l'hippopotame est un bel animal. Un peu mou, je sais bien, mais il est sympathique. Il a peur des humains et ça, c'est bien normal. Un jour, je m'en irai me nourrir.

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14: Bonjour et bienvenue à tous et toutes dans Allume la science, l'émission qui vous branche chaque semaine sur l'actualité des laboratoires de l'Université de Montpellier, l'UM, et de ses partenaires. Aujourd'hui, je vous parle d'une dissonance cognitive. Dissonance entre une image à venir, propre, verte, où nos voitures et nos vélos électriques ne polluent pas, où nos maisons sont chauffées par des énergies renouvelables bonnes pour la nature, et où nous pouvons continuer de consommer le produit de nos industries sans culpabilité, car elles affichent un bilan carbone proche de zéro. En face de cette image, il y a l'autre, la vieille, la moche, celle de nos sociétés gavées aux énergies fossiles, noires, sales, toxiques, incarnées par la mine de charbon de Germinal ou par la mine d'or et ses rivières d'arsenic. Une image dépassée, une image du passé. Et pourtant, le devoir de réalité nous impose à nous, Européens, États-Unis, Canadiens, Australiens, Russes ou Chinois pour la faire courte, ce devoir de réalité, donc, il nous impose de superposer ces deux images pour intégrer l'idée que la transition énergétique a un coût et que ce n'est pas nous qui le payons, ce coût. Nos batteries, nos panneaux solaires, nos éoliennes ont un vilain défaut, la gourmandise. Lithium, cobalt, nickel, cuivre ou autres zinc et aluminium sont leurs péchés mignons. Et selon le scénario zéro émission nette, d'ici 2050, les besoins en minéraux qu'on appelle critiques devraient augmenter de 1,5 à 7 fois d'ici 2030. Et qui dit minerai dit mine. Vous la voyez revenir, l'image sale, moche, toxique, celle de l'accaparement des terres arables, celle de la faim, celle des dégâts écologiques irréversibles, celle du travail des enfants. En utilisant des données ouvertes, notre invité et son équipe ont cartographié le réseau minier transnational actuel, liant les pays investisseurs et les pays cibles, pour mettre en évidence les injustices distributives et la répartition inéquitable des coûts sociaux et environnementaux de l'extraction des ressources. Il a publié dans la revue Perspectives de développement mondial un article intitulé « Ressources minières, la vérité dérangeante de la transition énergétique ». Roberto Interdonato, bonjour.
15: Bonjour.
14: Bienvenue dans Allume la science.
15: Merci.
14: Alors, vous êtes chercheur au CIRAD dans l'équipe TETIS. Vous co-signez cette étude avec Jérémy Bourgoin, qui n'a pas pu être là parce qu'il est en détachement en Italie, c'est bien ça?
15: Oui, il est récemment parti à Rome pour un détachement à l'International Land Coalition, que justement c'est un institut qui s'occupe de la Terre.
14: Enfin, il nous écoute sûrement. À mes côtés, mine de rien, Aline Ferriot. Bonjour Aline.
16: Bonjour tout le monde.
14: Alors, le reportage nous emmènera encore une fois au pôle Chimie Ballard, mais cette fois-ci sur la plateforme de résonance magnétique nucléaire avec
16: Aurélien Lebrun.
14: Merci. Et enfin, l'invité de dernière minute s'appelle Thomas Piccheri. Il est chargé de communication en développement durable et culture scientifique à l'Université de Montpellier. Il nous présente la fête de la science qui commence ce week-end. Allume la science, vous avez le programme. C'est parti.
17: Chargement de l'engin terminé. Nous sommes à 0 moins 60 secondes. 59, 58, 57, 56, 55.
14: Alors Roberto Interdonato, vous vous intéressez, on l'a dit, dans le lancement aux transactions minières transnationales. De quoi on parle exactement?
15: En fait, on parle d'investissement où en fait l'investisseur c'est un pays étranger, mais la terre qu'on va acquérir c'est dans un autre pays. Donc c'est justement ça, c'est un investissement transnational, donc dans un pays différent.
14: Et oui, pour faire des mines.
15: Pour faire des mines, oui.
14: Alors, une transaction d'échange foncier, elle concerne toujours une entreprise et un pays investisseur et un pays cible, ou il peut y avoir plusieurs acteurs dans tout
15: il
14: ça?
15: Il peut y avoir plusieurs acteurs. Enfin, il y a toujours un pays cible parce que la terre, justement, s'est localisée dans un seul pays. Donc là, ça, c'est quand même structurel. Mais du côté des investisseurs, il peut y avoir plusieurs investisseurs. Et ça peut être des investisseurs avec des statuts différents, ça peut être des pays, ça peut être des entreprises privées, ça peut être des fonds d'investissement, c'est très diversifié en fait.
16: Alors pour mesurer le profil des pays, vous avez mis au point dans les travaux précédents un score qui s'appelle LSLA. Est-ce que vous pouvez nous dire ce que c'est, à quoi ça vous sert?
15: Oui, en fait on a utilisé les informations qu'on avait sur les contrats d'acquisition foncier pour modéliser un réseau, et ensuite en fait on a créé cette mesure pour mesurer à quel point un certain pays, pour quantifier en fait avec un valeur entre 0 et 1, à quel point un pays c'est un pays investisseur ou un pays cible, et toutes les nuances qui sont dedans. Et là on a un petit peu modifié le score qu'on avait développé dans un travail précédent, parce qu'avant on prenait en compte les hectares, donc la magnitude, la size de l'investissement. Dans ces cas-là, on prend en compte la quantité. Donc, entre deux pays, quelle est la quantité d'investissement minier qui existe? Parce qu'on a jugé que par rapport aux mines, la dimension de la terre, c'était un peu moins important que, par exemple, dans l'agriculture.
14: Alors, on l'a dit, cette étude, donc dans cette étude, vous modélisez le réseau minier mondial, et pour ça, vous vous êtes basé sur des données ouvertes, des données qui viennent du Land Matrix. Est-ce que vous pouvez nous dire ce que c'est?
15: Oui, Landmatrix, c'est une initiative qui est partie en 2009. Et en fait, ça ressemble, c'est constitué par différents instituts de recherche, dont les CIRAD, mais aussi GIGA, qui est un institut allemand, et l'Université de Berne, et d'autres encore, et des observatoires fonciers dans différents pays du monde, donc Amérique du Sud, Afrique, Philippines, etc. Et c'est né avec l'idée de monitorer ce phénomène des acquisitions foncières à large échelle, parce qu'après la crise financière de 2008, ça, c'est un phénomène qui a connu une forte explosion. Et donc cette initiative est née pour monitorer ce phénomène et essayer de garantir un peu la transparence de ce qui se passe dans les différents pays par rapport à ces investissements.
14: Qui dit données ouvertes dit consultable par tout le monde.
15: Exactement, oui. Il y a une plateforme ouverte, il y a un site web, landmatrix.org, il y a des cartes, il y a toutes les données sont téléchargeables, c'est toutes les données en libre accès, complètement.
16: Alors, vous présentez donc sous forme de carte le réseau d'échange de terres minières, et vous mettez en évidence sur cette carte une asymétrie dans le réseau d'échange foncier. Et vous dites notamment que ça peut être considéré comme un héritage direct du pouvoir colonial. Est-ce que vous pouvez nous dire quels pays voient leurs terres exploitées et par quels autres pays dans le cadre de cet héritage?
15: Oui, alors globalement la situation mondiale c'est en fait une grosse division entre ce qu'on appelle le Global North et le Global South, donc le nord du monde et le sud du monde, ça c'est un peu intuitif si vous voulez. Après c'est vrai que le nord du monde ça inclut ce qui est effectivement au nord, donc les États-Unis, le Canada, une grande partie de l'Europe, surtout l'Europe de l'Ouest bien sûr, mais il peut y avoir aussi l'Australie, che bien sûr géographiquement c'est pas localisé au nord, mais ça fait partie de ce qu'on appelle un peu le Global North par rapport à ce qui est le pouvoir économique. Et après, il y a le Global South, spécifiquement, les pays un peu plus ciblés sont les pays de l'Afrique subsaharienne et les pays de l'Amérique latine. Et aussi le sud-est asiatique. Enfin,
14: et quand vous parlez de reproduction du système colonial, ça veut dire que finalement, c'est les anciens, par exemple, la France va exploiter plus facilement dans ses anciennes colonies que dans d'autres pays?
15: Oui, bien sûr, il y a un gros héritage de relations qui dérivent du pouvoir colonial. Donc, il y a beaucoup de contrats, beaucoup d'acquisitions foncières, d'investissements qui dérivent directement de ces relations coloniales. Mais après, il n'y a pas que ça. Enfin, il y a des investissements tout neufs qui se sont développés pendant les années, qui n'ont rien à voir avec les colonies. Mais il y a un peu les deux, bien sûr. Après, c'est normal que l'héritage colonial, c'est bien présent parce qu'il y a des voies un peu privilégié entre les deux pays, relations. Et des relations qui sont développées depuis des dizaines d'années, donc c'est un peu plus facile. Mais après, il n'y a pas que ça.
14: Et oui, d'ailleurs, vous la nuancez, cette vision binaire, justement, parce que vous parlez donc de ce qu'on appelait les pays émergents, donc les anciens pays émergents, l'Inde, la Chine, l'Afrique du Sud, qui eux aussi sont devenus des pays investisseurs.
15: Oui, oui, oui, bien sûr, il y a ce qu'on appelait les BRICS, donc Brésil, Russie, Inde, Chine, Afrique du Sud, qui sont en forte croissance économique. Et qui ont tendance à avoir une sorte de double rôle, parce qu'en même temps, ils ont encore un héritage de, on va dire, pays cibles, parce qu'ils sont encore exploités. Il y a encore des pays étrangers qui ont pas mal d'investissements dans ces pays. Mais en même temps, ils ont développé un pouvoir économique qui permet à ces pays, en fait, d'investir, donc d'être aussi en même temps des pays investisseurs. Et on a remarqué beaucoup ça dans notre réseau pour ce qui est les exploitations minières, mais aussi l'agriculture et les autres secteurs d'investissement.
16: Et alors, au milieu de ces pays qui sont clairement identifiés à investisseurs et cibles, il y a des pays avec un double rôle transnational, donc comme le Brésil, l'Argentine, l'Inde ou la République démocratique du Congo. Est-ce que vous pouvez nous expliquer le flux des transactions minières dans ces pays ?
15: Oui, alors comme on a un peu essayé d'expliquer un peu dans notre recherche, la Terre est devenue un peu un bien abstrait de son pouvoir réel, de ressources qui lui sont dedans. Donc en fait, la Terre, ça devient quelque chose qui est l'objet d'un investissement financier. Donc on peut voir des choses qui sont un peu contre-intuitives, comme des pays avec un double rôle qui ont en même temps des pays étrangers qui investissent dans ces pays, comme par exemple le Brésil, pour certaines exploitations minières. Et le pays lui-même, il va investir à l'étranger, par exemple, pour les mêmes ressources ou quand même un peu dans le même secteur d'investissement. Ce qui paraît un peu contre-intuitif, mais parce que c'est guidé par des intérêts économiques et pas, en fait, par la nécessité d'exploiter certaines ressources qu'on peut peut-être déjà voir dans le même pays. Mais en fait, on va créer des investissements pour des raisons d'opportunisme.
18: Alors, vous parlez aussi des pays comme le Libéria, la Guinée, le Pérou, la Colombie, qui, eux, ont un double rôle, mais national, donc... Qu'est-ce que ça décrit, ça ?
15: Bah, ça décrit un peu... soit il peut y avoir tout simplement des compagnies locales qui investissent dans des exploitations minières, mais surtout, ce qu'on remarque, c'est le fait qu'il y a des investissements où il y a différents acteurs qui investissent, où il y a un acteur étranger, donc une entreprise privée, mais ça peut être un gouvernement étranger, ou comme on dit, c'est très diversifié, mais à côté d'un investisseur local. Donc, en effet, il y a des cas où les pays cibles ils participent quand même économiquement avec des entreprises locales ou le gouvernement lui-même à ces investissements.
18: Et est-ce qu'il y a quelques pays qui sont encore épargnés par cette exploitation minière ? Est-ce que dans votre carte, les pays en gris, ils correspondent à quoi ?
15: Bah, alors, c'est difficile à dire. Dans notre carte, les pays en gris, ça correspond à ce que les informaticiens ils appelleraient « no data », enfin, il n'y a pas de données. Quand c'est non, on n'a pas le droit de dire grand-chose. Alors, c'est sûr qu'il y a des pays où il n'y a pas beaucoup de ressources, donc ils ne sont pas ciblés parce qu'ils ne sont pas intéressants. C'est sûr qu'il y a aussi des pays où on a un manque de données, parce que bien que la matrix, c'est la ressource la plus riche sur ces phénomènes-là des acquisitions foncières, ce n'est pas exhaustif, parce que c'est quand même des données qui sont difficiles à obtenir. C'est vrai qu'il y a des observatoires, mais ils ne sont pas partout. Il y a des pays qui sont un peu moins ouverts à discuter de ces phénomènes ou à partager les données. Donc, il y a aussi des trous, on va dire, dans notre carte pour cette raison-là.
16: Alors, l'industrie minière, ce n'est pas tout à fait une industrie comme les autres. Elle a notamment un impact dans les pays où les mines sont exploitées. On parle d'impact environnemental, sanitaire, social. Et vous montrez finalement dans votre étude que la vulnérabilité d'un pays, son instabilité, ça en fait un pays cible pour les investisseurs. Mais quels indices, vous avez regardé pour pouvoir la mesurer sur cette vulnérabilité ?
15: Alors, nous, on a rassemblé différents indices de développement, on va dire, qui ont une couverture assez significative sur tous les pays du monde, ou presque. Et après, ça peut être des indices qui mesurent le développement, donc on va dire où les pays qui sont mieux classés, ils sont plus développés, donc l'HDI, ou il y en a d'autres. Ça peut être l'envers, donc ça peut être des indices de fragilité. Les pays qui sont classés à note de ces classements sont les pays les plus fragiles. Donc on a un indice qui s'appelle Fragile State, on a un indice sur la liberté de la presse, on a des indices sur la Global Food Security, o sulla quantità, l'ODA, che è sulla quantità d'aide reçue per les pays étrangers. Donc on a essayé de rassembler un ensemble d'indices qui nous permettait en fait de mesurer la corrélation entre ces indices et l'EMSCORE, l'SLA score qu'on a mentionné avant, donc, et le profil des pays. Pour mesurer en fait l'effet que la vulnérabilité, la fragilité, la manque de governance, la manque de policy, de contraintes législatives, etc., ça, c'est très corrélé en fait au fait d'être un pays cible.
18: Oui, et on en déduit que c'est parce que les compagnies ont les mains libres un peu.
15: Oui, c'est facile à imaginer. Normalement, c'est un point d'attractivité parce qu'où il y a moins de réglementation, moins de régulation, etc., moins de droits, moins de contraintes, c'est plus facile pour les investisseurs d'investir, de gérer ces investissements avec un peu plus de, on va dire, liberté. Donc c'est facile à intuire la relation entre les deux.
18: Et là où le réseau devient, on pourrait utiliser là le mot de cynique, c'est que non seulement la vulnérabilité attire, mais finalement on comprend à la lecture de votre étude aussi que cette exploitation minière, en accaparant les terres, elle ne fait qu'empirer la situation dans ces pays-là.
15: Bah, bien sûr, oui, parce que c'est des pays qui sont déjà fragiles, par exemple au niveau de la sécurité alimentaire, des droits à la terre pour les populations locaux, etc. Et ça, justement, l'effet d'avoir des investisseurs étrangers qui investissent sur des grosses quantités d'hectares pour faire des exploitations minières.
18: On parle de
15: Mais oui, on parle de à partir de 200 hectares, mais ça peut être beaucoup plus large que ça. Et normalement, ça va engendrer des conflits avec les populations locales parce qu'ils perdent leur droit à la terre, ils perdent leur accès à la terre. Un gros pourcentage des exploitations minières, je pense que ça sera autour de 70%, quelque chose comme ça. En fait, si on va analyser l'exploitation précédente des terres, c'est des terres qui étaient des forêts ou des terres dédiées au pastoralisme, à l'agriculture. Donc, c'est aussi un changement d'occupation du sol, d'utilisation du sol. Donc, on enlève une décroissance de l'agriculture, du pastoralisme et de la forêt aussi pour y mettre des exploitations minières.
18: Normalement, et on amplifie l'insécurité alimentaire.
15: Ben oui, bien sûr.

0: plus grand nombre d'assassinats de défenseurs des droits de l'environnement.
1: Oui, oui, oui, mais c'est ça. Alors, c'est des phénomènes qui sont connus. Donc, ce qu'on a fait un petit peu en plus, c'est en fait de quantifier, donc avec des approches vraiment computationnelles, donc de prendre les données, de construire des modèles de données, de les analyser avec des méthodes en fait automatiques, informatiques. Donc, on a quantifié un phénomène qui est en fait déjà connu et on a confirmé que ça existe et c'est quantifiable. Et c'est facile à intuire. Si on parle, par exemple, comme on dit dans l'article, par exemple, dans le Pérou ou dans l'Amérique latine, il y avait en 92, il y avait 3 millions d'hectares dédiés aux mines. En 2000, c'était passé à quelque chose comme 22 millions d'hectares. Et justement, ça génère des conflits avec les populations locales, les populations indigènes, leur droit à la terre et à exploiter la terre avec ce qu'ils faisaient avant, donc par rapport à ce qu'on a dit, l'agriculture, le pastoralisme. Donc, c'est facile d'imaginer la quantité de conflits que ça va générer. Je pense que la majorité des conflits liés à la terre, ça peut être lié à l'exploitation minière.
2: Alors, vous soulevez un autre point qui est celui de la dépendance énergétique. Donc, on entend souvent dire que la transition, elle va permettre de mettre fin à la dépendance énergétique envers les pays du Golfe, envers la Russie, c'est très d'actualité en ce moment. Finalement, votre réseau, il montre qu'on est en train de mettre en place des nouveaux réseaux de dépendance. Alors, cette fois-ci, quels seraient les tenants de ce réseau ?
1: Oui, oui, oui. Mais, c'est, en fait, on parle de transition énergétique, mais cette transition, ça n'a pas transité, en fait. On est en train d'additionner des sources sur d'autres sources. Donc, on avait le charbon, on additionne le pétrole, le nucléaire. Là, on additionne l'électrique avec tout ce qui dérive de ça. Donc, la nécessité de repérer tous les minéraux nécessaires pour les batteries, etc., le cobalt, le nickel. Et donc, ça va encore plus stresser les pays où sont situées ces ressources, comme par exemple le Congo RDC. Et c'est des métaux rares qui sont localisés dans certains pays. Et donc, forcément, il n'y a pas d'autre voie que stresser encore plus les investissements envers de ces pays, parce qu'il n'y a pas d'alternative, en fait.
0: Alors, vous avez évoqué tout à l'heure le sort des peuples autochtones qui sont les premiers touchés par les dégâts de l'industrie minière et qui sont ceux qui en payent le plus leur tribu et qui sont responsables de conflits que vous avez expliqué dans votre article qui découle d'une contradiction entre le droit du sol et le droit du sous-sol. Est-ce que vous pouvez nous expliquer en quoi ça consiste ?
1: Ben oui, parce que les populations indigènes, elles jugent avoir droit à leur sol, donc à ce qu'ils font avec leur sol traditionnellement, donc l'agriculture, le pastoralisme, etc., donc l'exploitation du sol. Mais souvent, le gouvernement, il peut juger que les ressources d'un pays, en fait, elles appartiennent au pays, pas forcément aux populations qui sont en train d'exploiter les terres, donc les sols, donc les sous-sols, donc les ressources du pays sont propriété du pays. Et donc, normalement, ça génère des conflits, ça génère des contradictions pour ceux qui regardent, en fait, la gestion de ces terres.
2: Alors, vous parlez justement, et on va terminer là-dessus, vous parlez justement de l'additionnalité, finalement, des problèmes. Il y a en ce moment une série d'enquêtes sur Mediapart que je vous incite à voir, qui s'appelle Burning Skies, je crois, où justement, il parle de tous les dégâts que Total, notamment, a pu faire au Congo-Brazzaville avec l'industrie du pétrole. En fait, vous dites qu'il n'y a pas d'alternative. Il n'y en a qu'une seule, en fait, c'est de changer les modes de consommation, c'est bien ça?
1: Oui. Non, bien sûr, quand je dis qu'il n'y a pas d'alternative, c'est de dire que si on veut faire des batteries et que dans la batterie il y a le cobalt, il y a d'autres métaux rares, ces métaux rares, il faut aller les chercher, par exemple, au Congo où il y a les mines. L'alternative pour permettre à ce système d'être un petit peu plus durable, justement, c'est de changer notre mode de vie, donc de réduire la consommation de certaines choses, de changer notre approche aux moyens de transport. Il y a beaucoup de choses qu'on pourrait faire. Normalement, c'est des transitions qui sont très lentes à se mettre en place. Mais il faut vraiment distinguer entre ce qu'on appelle green economy, greenwashing, tout ce qui regarde
2: le fameux Green New Deal qu'on nous propose.
1: Et le Green New Deal. Et en fait, quels sont les effets derrière de ce Green New Deal? Est-ce que c'est vraiment green? Est-ce qu'on a tendance à oublier que quand même il faut quand même repérer des ressources quelque part pour mettre en place tout ça? Donc, ce n'est pas magique. Je veux dire, ce n'est pas que vu qu'on a passé du charbon à l'électrique, on exploite plus la terre ou les ressources. Non, c'est pareil, voire pire. C'est juste qu'on est en train de déplacer les problèmes ou les pays ciblés, mais bon.
2: Merci beaucoup, Roberto Interdonato, pour cette super enquête qu'on a eu beaucoup de plaisir à présenter. Et on passe maintenant à notre séquence reportage. Et comme d'habitude, j'ai perdu mes petites feuilles. on reste sur le Polyphémie Ballard, Aline, c'est bien ça?
0: Oui, c'est ça. Et cette fois, on va au laboratoire de mesures physiques et plus précisément sur la plateforme MRN pour résonance magnétique nucléaire. Et Aurélien Lebrun nous présente les équipements de la plateforme et nous explique comment la spectrométrie permet de mieux caractériser les molécules ou de déterminer par exemple la pureté des échantillons.
3: Oui, donc je suis Aurélien Lebrun, je suis ingénieur d'études sur la plateforme.

0: RMN du laboratoire de mesure physique, qui est une plateforme technologique de l'Université de Montpellier. Et on est en soutien à la recherche pour tout ce qui est chimie et biochimie au niveau de l'université.
1: Et alors RMN, qu'est-ce que ça veut dire?
0: Alors ça veut dire résonance magnétique nucléaire. Donc il y a, le côté nucléaire, ce n'est pas les centrales nucléaires comme on peut le voir à la télé. C'est juste qu'en fait, on va travailler sur les noyaux. Donc la RMN, c'est résonance. On va aller exciter un noyau particulier. Magnétique, ces noyaux sont considérés comme des petits aimants dans un champ magnétique. Donc on va les perturber pour récupérer un signal derrière. Et donc nucléaire, voilà, on va travailler sur le noyau. Donc ça peut être l'hydrogène, le carbone, l'oxygène, l'azote, différents noyaux possibles en chimie.
1: Donc là, on est dans une espèce de grand hangar. Vous pouvez nous décrire cette salle et à quoi servent toutes ces... Je décris toutes ces espèces de bonbonnes qu'on peut voir.
0: Donc ce sont des grosses machines, en effet, comme vous pouvez voir. Ça ressemble un petit peu à l'IRM que vous pouvez croiser à l'hôpital. Où, dans ce cas-là, les aimants sont à l'horizontale. Et bien là, on travaille avec des aimants qui sont verticaux. Au lieu de mettre une personne dans l'aimant, on va mettre un petit tube qui fait quelques millimètres de diamètre. Et on va travailler vraiment sur l'échantillon, sur l'atome. Contrairement à l'hôpital où on va travailler sur le corps humain plus particulièrement et sur des zones spécifiques. Donc là on est dans un hall qui contient 7 aimants qui font de la RMN du liquide et une autre partie qui fait de la RMN du solide qui concerne une autre plateforme. Et donc là on est vraiment sur un côté recherche, donc on va travailler principalement avec des chimistes qui vont synthétiser leurs produits et nous on va être en soutien pour caractériser ces échantillons, pour savoir s'ils ont bien fabriqué le bon produit ou s'ils n'ont pas fabriqué autre chose. C'est quand même un peu une recette de cuisine, savoir si la recette a bien mené au bon plat qu'on voulait ou si ça a fait quelque chose d'autre. Donc on va intervenir à ce niveau-là. On peut aussi intervenir à une autre échelle pour les gens qui travaillent par exemple dans le milieu naturel. On travaille notamment avec le CIRAD et l'INRA de temps en temps, où eux travaillent particulièrement sur des extraits de plantes, des extraits de café par exemple. Ils isolent des molécules et ils nous les font parvenir ensuite pour qu'on identifie des nouvelles molécules. Donc là, c'est super intéressant. On est vraiment dans la recherche. Et ça fait toujours plaisir de trouver des nouvelles structures qui n'ont jamais été décrites dans la littérature. Et donc, la RMN sert à ça. Il y a quelques semaines, vous avez fait une interview de la plateforme Symbio 3 et d'une plateforme qui faisait la spectrométrie de masse. Et bien, la RMN vient en complément de ces techniques-là, de ces plateformes-là. La spectrométrie de masse, par exemple, nous permet d'avoir une idée de la masse de la molécule, la composition atomique, savoir combien il y a de carbone, d'hydrogène, d'azote et d'oxygène. Et bien, nous, la RMN, on est capable de savoir à côté comment ils s'emboîtent les unes avec les autres pour avoir une structure en trois dimensions. Et ensuite, ces structures permettent plus tard, éventuellement, de fabriquer des nouveaux médicaments dans le milieu pharmaceutique ou de fabriquer des nouveaux polymères résistants dans certaines conditions. Donc, on touche un peu.
1: Vous m'avez dit tout à l'heure que vous aviez un appareil qui était particulier. Il n'y en a que trois en France. C'est Est-ce qu'on peut aller le voir?
0: Alors, il est assez unique. C'est un appareil qui est équipé dans ce qu'on appelle une cryosonde à l'hélium. Donc en fait, on a un bloc à côté de l'aimant qui sert à refroidir la sonde de mesure. Donc en fait, en RMN, on envoie ce qu'on appelle des impulsions radiofréquences pour aller exciter un noyau particulier. C'est un petit peu quand vous écoutez la radio, vous allez vous mettre sur une fréquence particulière pour écouter une radio que vous voulez écouter. Et ben en RMN, c'est pareil. Si on veut écouter le proton, on va se mettre à une certaine fréquence. Si on veut écouter énergie, qui est par exemple le carbone, ça va être une autre fréquence. Et ben là, on doit faire pareil. Et quand on écoute le signal, et ben parfois, on peut avoir des parasites. Le son n'est pas de bonne qualité, sur une radio par exemple. Et bien avec ce système de cryosonde, on va éliminer tous ces parasites pour récupérer un signal pur, donc avec le maximum d'intensité qu'on peut avoir. Et donc ça nous permet d'avoir une sensibilité fortement accrue. Et donc par rapport à des analyses qu'on fait d'habitude qui peuvent durer par exemple 4-5 heures sur un appareil normal, avec une sonde normale, on est capable de faire des analyses en 20-30 minutes.
1: Et alors là, je décris un peu sur le bloc dont vous avez parlé. Il y a plein de tout petits tubes assez fins. Est-ce que c'est quoi ça? C'est là qu'on met les échantillons?
0: Voilà, donc c'est des petits tubes qui font à peu près 7 pouces, donc 7-8 pouces. Donc là, on parle à l'échelle américaine. 1 demi-centimètre de largeur. On va mettre soluiser l'échantillon du chimiste dans un solvant de terré. Et ensuite, on va positionner ces tubes dans ce qu'on appelle des spinners. On a des petites bobines qui vont venir ensuite se mettre dans l'aimant. Donc on a un système de passeur d'échantillon qui va aspirer le tube et le transporter jusqu'en haut de l'aimant. Et une fois en haut de l'aimant, il va descendre en plein milieu de l'aimant, là où a lieu le champ magnétique, pour ensuite effectuer les mesures en RMN.
1: Et la lecture des résultats, vous la faites comment?
0: Donc sur un ordinateur. Donc notre travail consiste principalement à retraiter et à lancer des analyses depuis un ordinateur. Donc on n'est pas en contact direct des produits. En général, ce sont les chimistes qui nous fournissent les échantillons. Et donc la deuxième partie de notre travail, donc du coup, c'est de retraiter tous ces fichiers-là et interpréter les données. On est en soutien à la recherche, donc notre travail, donc c'est de faire des analyses pour les chimistes. Donc il y a une partie des chimistes qui vont interpréter eux-mêmes leurs données sur des structures de molécules qui sont plutôt faciles. Et puis quand ils rencontrent quelques difficultés ou que la structure devient complexe, on intervient à ce niveau-là pour interpréter, leur valider la structure ou non. Et si ce n'est pas la bonne structure, essayer de leur trouver la bonne structure.
2: Et j'accueille maintenant notre invité des trois dernières minutes, Thomas Pichéru, bonjour.
3: Bonjour.
2: Alors Thomas, vous êtes chargé de communication, de développement durable et culture scientifique à l'Université de Montpellier. Et aujourd'hui, vous nous parlez de la fête de la science. Donc, elle commence ce week-end partout en France autour du thème Océan de savoir. Elle s'étalera jusqu'au 14 octobre et à l'UM, donc c'est essentiellement ce week-end, c'est ça ?
3: C'est ça, ce week-end à l'UM, c'est le village des sciences. Et il aura lieu au gymnase de la faculté d'éducation qui se situe de place Marcel Gauthier à Montpellier. Et on peut s'y rendre via la ligne 1 en s'arrêtant à l'arrêt Stade Philippides.
2: Alors, qu'est-ce qui va être proposé au public pendant ces deux jours ? Donc, c'est les 5 et 6 octobre à la faculté des sciences, c'est ça ?
3: C'est ça.
2: À la faculté
3: d'éducation.
2: D'éducation, merci.
3: Oui, ce qui va être proposé, c'est comme chaque année, de découvrir les sciences au travers d'ateliers interactifs, de démonstrations, mais aussi d'expérimentations et même de jeux. Et l'objectif, c'est de pouvoir montrer la science sous un angle beaucoup plus ludique que ce qu'on a l'habitude de voir et un peu moins élitiste. Et voilà, c'est le projet.
2: Alors, j'imagine qu'on peut venir avec ses enfants si on en a.
3: Oui, tout à fait. On peut aussi venir sans ses enfants, si on n'en a pas. C'est ouvert à tout le monde, petit comme au grand, et ça permet de s'initier à plusieurs niveaux, en fonction des connaissances qu'on a.
2: Alors, la fête de la science, on l'a dit, c'est un événement national. Ça ne s'arrête pas dimanche soir. Il y aura d'autres activités proposées, je crois, au zoo et à Saint-Gély-du-Fesque dans les jours à venir.
3: Oui, tout à fait. Alors, à Saint-Gély, c'est le festival Planète Vivante qui aura lieu du 10 au 13 octobre. C'est un ensemble de représentations, projections, conférences sur le thème des sciences de l'environnement pour sensibiliser un petit peu le public aux enjeux écologiques de notre planète.
2: Et aux eaux du Lunaric, qu'est-ce qu'on peut y voir ?
3: Alors, c'est un programme inédit qui mêle recherche, environnement et observation des animaux. Je ne peux pas en dire plus, à part que ça se passera le samedi 12 octobre.
2: On imagine que tout ça, c'est gratuit ?
3: Oui, bien sûr, c'est gratuit et c'est ouvert à tout public, toutes les activités. Il y a aussi les médiathèques qui, du 4 au 14, proposeront diverses initiatives pour partager la science de manière aussi plus ludique. Donc n'hésitez pas à aller y faire un tour.
2: Merci beaucoup Thomas. Allume la science, c'est fini pour aujourd'hui. Un grand merci à Tom Chevalier pour la réalisation de cette émission. On se retrouve la semaine prochaine. D'ici là, restez branchés.
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Hola, hola, soyez les bienvenus à son émission Son Éclectique, à votre émission, pardon, pourquoi la son, à qui? À moi aussi, Alice aussi, parce qu'elle est dans la partie technique, elle le fait avec moi. Merci Alice. On va aujourd'hui vous présenter un spécial des French Covers et d'autres chansons aussi. On va commencer par Maria Correa Aigadou, plus connue sous le nom de Maria Gadu, qui est une chanteuse, autocompositrice et guitariste brésilienne née à São Paulo. Elle a publié son premier album éponyme en 2009, dont le single Simbalaye devient le numéro 1 en Italie durant l'été de 2011 et qui contient une version de « Ne me quittez pas » de Jacques Brel, précisément, voilà, on va l'écouter tout à l'heure. Elle a reçu 2 fois un Latin Grammy Award. Son style tient de la musique populaire brésilienne et du rock indépendant teinté de blues. Elle est mariée avec la productrice brésilienne Lua Leca. On écoute alors Maria Gadu avec le morceau « Ne me quitte pas » en live.

Branca. Cezinha. Maicon. Gastão Villeroy.

0: Nous venons d'écouter le Brésilien Maria avec Ne me quitte pas.
1: Très bien, merci Sophie. Sophie qui est une amie qui rend visite aujourd'hui à Son Eclectica. Comme elle a dit, on écoutait Maria Gadou avec le morceau Ne me quitte pas. Et on va continuer avec notre spécial de cover, French covers. On va écouter maintenant à Norma Montserrat Bustamante Laferte, dite Mon Laferte, qui est une chanteuse et autocompositrice mexico-chilienne, née à Villa del Mar, une région de Valparaíso. Sa carrière musicale a commencé dans les bars à Valparaíso, puis elle connaît la gloire dans son pays quand elle rejoint le programme de musique pour la jeunesse Rojo, Fama contra Fama, ça s'appelle comme ça l'émission. Elle est le premier artiste au Chili à obtenir un certificat Vevo en 2017, dépassant les 100 millions de vues sur YouTube avec la vidéo de sa chanson « Tu falta de querer ». Cette même année, elle va faire sa première apparition au Festival de Viña del Mar, dans sa ville natale. L'enfance de Mon Laferte est marquée par l'abandon de son père à l'âge de 6 ans, le rejet de sa mère et sa pauvreté dans son foyer. Une partie de son adolescence, elle va vivre avec sa mère et sa sœur cadette. L'amour de la musique naît de sa grand-mère maternelle, qui était chanteuse de boleros. Et la Ferté va quitter l'école à 13 ans parce qu'elle obtient une bourse dans un conservatoire de musique. Et cependant, elle va préférer partir en tournée avec deux musiciens locaux pour se produire dans des bars et des petites salles de Viña del Mar et des Valparaíso pour gagner de l'argent. À 18 ans, elle va grâce à un ami, rencontrer dans sa rue, dans la rue, elle va réussir à apparaître pour la première fois à la télévision nationale aussi. Et c'est comme ça qu'elle décide de voyager au Mexique avec son petit ami, du moment, dans l'espoir de repartir à zéro. La relation va fonctionner très bien, mais après, bon, il va avoir plein de ruptures amoureuses. Et c'est grâce, c'est horrible de dire ça, mais c'est grâce à ces ruptures amoureuses qu'il va faire tous ses disques. On va écouter alors Mon Laferte avec le morceau La vie en rose.
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0: Merci. Merci beaucoup. Merci beaucoup.
1: Et c'était Mon La Ferté avec le morceau La Vie en Rose. Et on va continuer avec notre spécial French Covers. On va écouter maintenant Arianna Thalia Sodi Miranda, surnommée Thalia, qui est une actrice et chanteuse mexicaine qui est née au Mexique, à la capitale. Elle a maintenant 53 ans et elle a commencé à étudier la musique au Conservatoire National de Musique du Mexique. Elle dit qu'elle a un trouble de spectre de l'autisme, qu'elle a développé des problèmes de santé après la mort de son père, et elle a déclaré aussi avoir été harcelée à l'école à cause de la mort de son père. La pauvre Thalia. On va écouter alors La Vida en Rosa, mais dans la voix de Thalia, c'est une version un peu différente aussi.

0: On vient d'écouter Thalia. C'est notre première émission à la radio aujourd'hui. Thalia, c'est une grande star mexicaine qui vit désormais à New York. Elle a commencé à chanter et à jouer très jeune.
1: Et oui, merci Sophie. Sophie qui nous visite depuis Londres, qui est mexicaine, et qui nous visite depuis Londres, qui nous cède ici à Son Eclectica. On va continuer maintenant avec notre émission très éclectique. On arrête les covers, French covers. Et on va maintenant écouter un morceau que tout le monde connaît. Enfin, pas tout le monde, mais beaucoup de personnes connaissent. Qui s'appelle Despacito. Mais on va l'écouter dans la voix de Kim Hyo-jin, qui est plus connue sous son nom de scène Jia, qui est une chanteuse et compositrice sud-coréenne, connue comme la leader du groupe des filles Brown Eyed Girls. En tant qu'artiste solo, elle a contribué à de nombreuses chansons pour diverses bandes sonores. Et Jia est une autre compositrice passionnée et qui a écrit de nombreuses chansons pour elle-même, aussi pour le groupe Brown Eyed Girls pardon, et d'autres artistes. On va alors maintenant écouter Despacito dans la voix d'une sud-coréenne, Jia with Jumo Park.

C'était Despacito dans la voix de Gea, qui est une sorte coréenne. On va maintenant écouter Bianca Domes, qui est une jeune fille de 17 ans qui a commencé à enregistrer des reprises de musique depuis sa chambre en expérimentant et poursuivant un rêve. On écoute Ma meilleure ennemie, un cover fait par Bianca Domes.

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1: Et c'était Bianca Domès avec le morceau « Ma meilleure ennemie ». Et on va écouter à continuation à Cheikh Ibra Femme. Après 15 ans de carrière au Sénégal sous le pseudo Freestyle et 6 années avec l'orchestre Baobab, Cheikh Ibra Femme entame sa carrière internationale en solo avec son premier album Peace in Africa qui apparaît en mars 2022. On va écouter le morceau qui s'appelle Ksam Ksam avec Cheikh Ibra Femme.

0: Vous êtes à l'écoute de notre émission spéciale dédiée aux talents africains contemporains. Nous venons d'écouter Cham Cham, le tout nouveau single de Cheikh Ibrahim Fam, un artiste sénégal aux multiples facettes. Restez avec nous pour découvrir d'autres artistes inspirants qui font connaître la passagère musicale africaine d'aujourd'hui.
1: Ouais, merci Sophie. Bon alors, on va continuer. 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On va continuer maintenant avec Cleopatra. Alors, Svezdana, pourquoi on ne s'appelle pas normalement? C'est pas vrai, c'est trop difficile pour moi à prononcer, mais bon. Nikolic, qui est plus connue sous son nom de scène Cléosol, c'est plus facile, qui est une auto-compositrice, interprète anglaise, et en étroite collaboration avec son mari, le producteur Dean Goshen Cover. Elle a sorti 5 albums studio solo. Elle est également la chanteuse principale du groupe Salt. Sa mère est serbo-espagnole et son père est jamaïcain. On écoute alors Cléosol avec le morceau qui s'appelle Zuid Bleu.

0: Souhaitez à l'écoute de notre émission spéciale dédiée au talent soul contemporain. Nous venons d'écouter Sweet Blue, un morceau apaisant et introspectif de Cléo Sol, une artiste britannique aux multiples facettes.
1: Merci Sophie. On va continuer avec notre émission. Alors on va maintenant écouter un chanteur et compositeur d'origine afro-indigène qui s'appelle Siao, qui est âgé de 33 ans, qui cherche à renforcer son ascendance et ses racines brésiliennes avec ses chansons, ses clips et ses performances. Né dans la samba, Siao est un chanteur qui célèbre la culture brésilienne et en face avec les tendances de la scène musicale nationale. L'artiste s'est imposé en 2017 dans une pop construite sur des influences de la musique nationale, latine et nord-américaine. On écoute alors Xiao qui va être accompagné par Marvila, mais en fait il est Xiao no Pagode. Allez, on écoute.
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0: Nous avons écouté Malia avec le morceau qui s'appelle Vous à Trace et on a quelques informations, non Sophie?
1: Amalia Rodriguez a marqué l'histoire de la musique avec sa voix profonde et son interprétation passionnée du fado. Ce genre musical traditionnel portugais empreint de mélancolie et de saudade. Vous à Trace, c'est l'une des chansons emblématiques illustrant son talent unique pour transmettre des émotions profondes à travers des mélodies poignantes et des paroles sincères.
0: Elle chante vraiment, vraiment avec beaucoup de passion. On va maintenant écouter une chanteuse que beaucoup de Français connaissent parce qu'elle est franco-chilienne, Ana Tijoux, de son nom complet Ana Maria Merino Tijoux, qui est née à Lille, qui est une chanteuse et rappeuse franco-chilienne. Elle va se populariser en Amérique latine comme membre du groupe de hip-hop Maquisa à la fin des années 90. Et en 2006, elle va se populariser dans la pop latino. Elle est fille des parents chiliens exilée par le coup d'État de l'an septembre de 1973. Et en 82, sa famille va déménager à Paris, où elle va connaître aussi le Chili, par la communauté chilienne. Et après, elle va vouloir voyager en Chili pour la première fois en 83, quand sa famille rendit visite à ses grands-parents. Et en 88, elle commence à s'immerger dans le hip-hop à l'origine comme danseuse et après comme chanteuse. Au retour de la démocratie au Chili, elle va revenir s'installer définitivement au pays en 93. On écoute alors Bailando Sola Aquí dans la voix de Ana Tijoux.

0: Nous venons d'écouter Bailando Sola Aquí de Ana Tijoux. Vous êtes d'écouter de notre émission spéciale de l'essai musical latino-américaine. Qu'est-ce que tu vas nous présenter ensuite, Jessie?
1: Alors, on va écouter maintenant à Potiguara Bardo, qui est une chanteuse, compositrice et actrice originaire de Natal RN, où elle a commencé sa carrière et a acquis une notoriété pour son engagement politique et artistique. Son premier album, qui s'appelle Simulacre, est sorti en 2018 et va filtrer avec l'interprétation de la réalité par l'auditeur, on va dire, et avec des spectacles exceptionnels dans toutes les régions du Brésil. Potiguara Bardo va se produire en direct dans des festivals et des événements culturels. On écoute Oasis dans la voix de Potiguara Bardo.

C'était Oasis avec la voix de Potiguaira Bardo. Et on va continuer, on va finir notre émission avec França, qui est née en Recôncavo Baiano, qui a passé son adolescence à Camaçari. Elle s'est ensuite installée à São Paulo en 2004. Là-bas, elle va travailler comme mannequin. Et en 2008, elle va commencer à chanter dans des bars et en parallèle aussi de son activité. C'est alors qu'elle va rencontrer Emicida, qui est un rappeur brésilien qui en a déjà passé ici à son Eclectica, qui l'a invité aussi à contribuer à la production de son EP en 2010. En 2017, França a sorti son premier album solo qui va être intitulé Xenia. Et l'album, il va être nominé au Latin Grammy Award en 2018 dans la catégorie des meilleurs albums pop contemporains, tout comme son titre Pra Que Me Chamas, qui a été nommé dans la catégorie meilleure chanson en portugais. Et en 2019, elle est devenue la première artiste brésilienne à se produire sur la chaîne YouTube Colors, qui est très très connue. Et en 2022, elle va sortir son premier album auto-édité. Donc, on va écouter maintenant Xenia França, avec un morceau qui s'appelle Pra Que Me Chamas.

0: Chénia França, Pra que me llamas?
1: Merci de nous avoir écoutés aujourd'hui. On se retrouve la prochaine fois dans Son Éclectique. Mercredi à 15h et samedi à 16h.
0: Oui, merci Sophie. Merci beaucoup Alice aussi pour la partie technique. Et on vous retrouve la semaine prochaine. Hasta luego. Muchas gracias.
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